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1: Julien Traxel.
2: Les États-Unis et l'Iran doivent prendre leur temps pour sceller un accord. C'est du moins ce qu'a affirmé Donald Trump hier sur son réseau Truth Social, après avoir laissé entendre samedi qu'une entente était largement négociée pour mettre fin à la guerre au Moyen-Orient. Le président américain a demandé à ses représentants de ne pas se précipiter. Selon lui, le temps joue en faveur des États-Unis. Un haut responsable américain, cité par le média Axios, a indiqué que la Maison-Blanche pense que l'approbation de l'accord par le pouvoir iranien pourrait prendre plusieurs jours. De son côté, le chef de la diplomatie américaine a affirmé que la question du nucléaire ne peut pas être réglée en 72 heures avec l'Iran. Marco Rubio réagissait au fait que l'accord entre les États-Unis et l'Iran ne comprenne pas forcément la question du nucléaire. Le secrétaire d'État a encore appelé à la réouverture immédiate du détroit d'Ormuz, bloqué par Téhéran. Les missions de la police fédérale pourraient évoluer en fonction du vote sur l'initiative de l'UDC Pas de Suisse à 10 millions. Le travail de coopération internationale de FEDPOL repose largement sur les accords de Schengen, des accords qui seraient menacés en cas d'acceptation du texte. FEDPOL a ouvert les portes de ses centrales à la RTS. Jour et nuit, des agents fédéraux y coordonnent des milliers d'échanges d'informations entre les polices suisses et étrangères. La population suisse se montre prudente face à l'intelligence artificielle. D'après le 7e baromètre numérique de la fondation Risicodialogue, les Suisses veulent bien de l'innovation et des nouvelles technologies, mais la méfiance a tendance à augmenter. Pour la première fois depuis 2020, le sentiment général à l'égard de la numérisation bascule dans le négatif. En cause, la peur de ne plus pouvoir suivre et un besoin criant de contrôle. Au Sénégal, le président de l'Assemblée nationale, El Malik Ndiaye, a annoncé hier sa démission. Il a indiqué sur les réseaux sociaux que cette décision découle d'un choix personnel guidé avant tout par sa conception des institutions, de la responsabilité publique et de l'intérêt supérieur de la nation. Cette démission ouvre un boulevard pour le remplacer à Ousmane Sonko, chef du parti majoritaire au Parlement et limogé il y a 2 jours de son poste de Premier ministre. En VTT, les Suisses se sont illustrés hier en Coupe du Monde de cross-country à Nové Mesto, en Tchéquie. La Zurichoise Sina Frey s'est classée 3e de l'épreuve féminine. Elle a ainsi décroché son 3e podium de la saison. Chez les hommes, le Tessinois Filippo Colombo a aussi pris la 3e place. Et en cyclisme, la 15e étape du Tour d'Italie a accouché d'une surprise. Le Norvégien Fredrik Dversnes a damé le pion au sprinter à Milan hier. Il s'est imposé en solitaire après avoir fait partie de l'échappée du jour. Au classement général, le Danois Jonas Vingegaard a conservé son maillot rose de leader. Encore du beau et du chaud au programme de ce lundi de Pentecôte. Quelques cumulus sont tout de même attendus en montagne l'après-midi. En plaine, il fera jusqu'à 30 degrés au meilleur de la journée. Vous écoutez RTS Info, prochain point sur l'actualité à 4h.
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1: Julien Traxel.
2: Donald Trump n'entend finalement pas se précipiter pour conclure un accord avec l'Iran. Des représentants américains et iraniens avaient pourtant laissé entendre ces derniers jours que les négociations pourraient rapidement aboutir pour mettre fin à la guerre au Moyen-Orient. Malgré les déclarations du président des États-Unis, les cours du pétrole chutent ce lundi dans les premiers échanges. Vers 1h en Suisse, le baril de Brent de la mer du Nord lâchait plus de 5%. Il en allait de même pour le baril de West Texas Intermediate. Les crèches romandes ont enregistré 22 signalements d'abus sexuels entre 2020 et 2025. Ce nombre ressort de documents transmis par tous les cantons romands à la RTS. Si certains incidents ont été classés, faute de preuves suffisantes, d'autres ont parfois débouché sur des plaintes pénales. Les autorités cantonales ont refusé de communiquer le nom des crèches concernées. La Californie se montre optimiste quant au risque d'explosion d'une cuve dans la banlieue sud de Los Angeles. L'installation remplie d'environ 26 000 litres de produits chimiques inflammables utilisés pour la fabrication de plastique menace depuis vendredi d'exploser, ce qui a provoqué l'évacuation de quelques 50 000 habitants. Les autorités fédérales ont dépêché une équipe d'experts pour évaluer les conséquences possibles. Selon ces experts, le scénario le plus probable est celui d'un rejet de faible volume, facile à surveiller, neutraliser et contenir. En Turquie, des centaines de policiers anti-émeutes ont pris d'assaut hier le siège du principal parti d'opposition à Ankara. Les agents ont délogé les dirigeants du Parti républicain du peuple, destitués jeudi par une décision de justice. Des partisans de la formation politique bloquaient l'accès au bâtiment. Ils refusaient que le chef du parti, féroce critique du président turc Recep Tayyip Erdogan, ne doive céder son poste. Plus de 100 000 visites ce week-end lors des caves ouvertes vaudoises. L'Office des vins vaudois s'est félicité hier d'une édition 2026 qui a pu compter sur la participation de 270 vignerons et vigneronnes. Selon le directeur de l'Office, les caves ouvertes vaudoises reflètent la diversité, le dynamisme et l'engagement de toute une profession tournée vers l'avenir. En escrime, la Suisse a remporté pour la première fois hier l'épreuve par équipe du Grand Prix de Berne. Luca Malcotti, Alexis Bayard et Yann Horry ont battu l'Italie 45 à 33 en finale. De leur côté, les cavaliers suisses ont manqué le coche hier dans le prestigieux Grand Prix du concours hippique d'Aix-la-Chapelle en Allemagne. Sur l'une des quatre épreuves qui comptent pour le Grand Chelem, Steve Gerda a obtenu le meilleur résultat dans les rangs helvétiques. Le jurassien qui montait Venard de Cerisy s'est classé 5e après avoir commis une faute dès la première manche. Encore du beau et du chaud au programme de ce lundi de Pentecôte. Quelques cumulus sont tout de même attendus en montagne l'après-midi avec un faible risque d'orage isolé dans les Préalpes. En plaine, il fera jusqu'à 30 degrés au meilleur de la journée. Vous écoutez RTS Info, on se retrouve à 5h pour un nouveau point sur l'actualité.
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1: Julien Traxel.
2: Stade Lazanouchi n'a pas pu aller au bout de son rêve en Coupe de Suisse. Les footballeurs vaudois, pensionnaires de Challenge League, se sont inclinés hier en finale devant Saint-Gall. Les Brodeurs l'ont emporté 3-0 à Berne. Ils ont ainsi fait honneur à leur statut de favori, même s'ils ont évolué durant plus d'une mi-temps à 10 contre 11. Ce succès saint-gallois fait le bonheur du FC Sion, qui prendra part aux qualifications de la Conference League la saison prochaine. Et des dizaines de milliers de personnes ont célébré hier soir ce sacre du FC Saint-Gall, le premier depuis 1969 en Coupe de Suisse. Vêtus de vert et de blanc, les supporters ont accueilli les joueurs aux alentours de 22h sur la place du marché à Saint-Gall. Plusieurs rues ont dû être fermées à la circulation avant que l'accès à la place ne soit interdit en raison d'une foule trop dense. Selon la police municipale, les célébrations se sont déroulées dans le calme. Donald Trump a tempéré hier les espoirs d'un accord imminent entre les États-Unis et l'Iran. Malgré des signes de progrès dans les négociations, aucune entente n'a pu être trouvée pour mettre fin à la guerre au Moyen-Orient. Sur sa plateforme Truth Social, le président américain a écrit « J'ai demandé à mes représentants de ne pas se précipiter pour conclure un accord, car le temps joue en notre faveur ». Il a aussi prévenu que le blocus imposé par les États-Unis aux ports iraniens restait en vigueur. Washington a également condamné hier les déclarations du chef du Hezbollah. Naïm Qassem a appelé à renverser le gouvernement libanais et à abandonner les négociations directes avec Israël. Selon le chef de la diplomatie américaine, Marco Rubio, ses propos visent à replonger le Liban dans le chaos. Le secrétaire d'État a aussi dénoncé ce qu'il a qualifié de campagne délibérée pour déstabiliser le pays. La République démocratique du Congo recense plus de 900 cas suspects d'Ebola. Tedros Adhanom Ghebreyesus, directeur général de l'Organisation mondiale de la santé, a fait part de ce nombre hier soir sur le réseau social X. Le dirigeant a mis en avant des efforts de surveillance renforcés. Quelques 1300 personnes ont assisté ce week-end à la deuxième édition du Prestival à Bienne. Le festival consacré au journalisme roman a proposé durant 2 jours des débats, des ateliers, des expositions, des projections ou encore des rencontres. Les organisateurs tirent un bilan positif. Selon eux, près de la moitié des visiteurs n'étaient pas des professionnels des médias. En natation, Roman Mitiukov a décroché un succès de prestige hier au meeting Mare Nostrum à Monaco. Le Genevois s'est imposé sur le 200 mètres d'eau, sa discipline fétiche. De son côté, le Tessinois Noé Ponti a dû se contenter du deuxième rang, aussi bien sur le 100 mètres papillon que sur le 200 mètres quatre nages. Encore du beau et du chaud au programme de ce lundi de Pentecôte. Quelques cumulus sont tout de même attendus en montagne l'après-midi avec un faible risque d'orage isolé dans les Préalpes. En plaine, il fera jusqu'à 30 degrés au meilleur de la journée.
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1: Julien Traxel.
2: Les États-Unis et l'Iran doivent prendre leur temps pour sceller un accord. C'est du moins ce qu'a affirmé Donald Trump hier sur son réseau Truth Social, après avoir laissé entendre samedi qu'une entente était largement négociée pour mettre fin à la guerre au Moyen-Orient. Le président américain a demandé à ses représentants de ne pas se précipiter. Selon lui, le temps joue en faveur des États-Unis. De son côté, le chef de la diplomatie américaine, Marco Rubio, a laissé entendre avec prudence aujourd'hui qu'un accord avec Téhéran est toujours possible dans la journée. Et Marco Rubio a aussi affirmé aujourd'hui qu'Israël aurait toujours le droit de se défendre, et ce quel que soit l'accord entre les États-Unis et l'Iran. Ce discours du secrétaire d'État américain fait écho à celui de Benjamin Netanyahou. Le premier ministre israélien a indiqué hier que Donald Trump avait, lors d'un appel, réitéré le droit d'Israël à combattre au Liban. L'armée israélienne y cible le Hezbollah. Les crèches romandes ont enregistré 22 signalements d'abus sexuels entre 2020 et 2025. Ce nombre ressort de documents transmis par tous les cantons romands à la RTS. Si certains incidents ont été classés, faute de preuves suffisantes, d'autres ont parfois débouché sur des plaintes pénales. Les autorités cantonales ont refusé de communiquer le nom des crèches concernées. La population suisse se montre prudente face à l'intelligence artificielle. D'après le 7e baromètre numérique de la Fondation Risico Dialogue, les Suisses veulent bien de l'innovation et des nouvelles technologies, mais la méfiance a tendance à augmenter. Pour la première fois depuis 2020, le sentiment général à l'égard de la numérisation bascule dans le négatif. En cause, la peur de ne plus pouvoir suivre et un besoin criant de contrôle. Aux Philippines, des secouristes continuaient ce matin à fouiller les décombres d'un immeuble en construction qui s'est effondré. L'incident a eu lieu hier dans la ville d'Angeles, à environ 80 km au nord de la capitale Manille. Un hôtel adjacent a aussi été détruit en partie. Selon un nouveau bilan, 3 personnes ont été tuées, alors que 17 disparus sont toujours recherchés. En tennis, Belinda Bencic a passé sans encombre le cap du premier tour à Roland-Garros. La Saint-Galloise a battu hier l'Autrichienne Signia Kraus, issue des qualifications, en 2-7, 6-2, 6-3. Pour son prochain match sur la terre battue parisienne, la Suissesse défiera l'Américaine Cathy McNally. Dans le tableau masculin, Stan Wawrinka entamera son dernier Roland-Garros aujourd'hui aux alentours de 13h. Le Vaudois affrontera le Néerlandais Jesper de Jong. Et en Formule 1, Kimi Antonelli a poursuivi sur sa lancée au Grand Prix du Canada. Le jeune pilote italien a décroché hier une 4e victoire consécutive. Sur le circuit de Montréal, le leader du championnat du monde a devancé le Britannique Lewis Hamilton et le Néerlandais Max Verstappen. Encore du beau et du chaud au programme de ce lundi de Pentecôte. En pleine, il fera jusqu'à 30 degrés au meilleur de la journée.
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Bonjour. Voici l'extrait d'une lettre écrite par Tchaïkovski à son neveu Vladimir Davidov. Au cours de mes voyages, j'ai eu l'idée d'une nouvelle symphonie, une symphonie à programme cette fois-ci, mais dont le programme restera secret pour tout le monde. Qu'on le devine. Ce programme est profondément empreint de sentiments subjectifs et maintes fois, au cours de mes pérégrinations, en le composant, j'ai beaucoup pleuré.

Allegro con grazia, c'est le deuxième mouvement de la sixième symphonie en si bémol mineur, dite pathétique de Tchaïkovski. Un mouvement en forme de valse, mais une valse spéciale avec un rythme à cinq temps. Vous avez entendu l'orchestre du Festival de Budapest que dirigeait Ivan Fischer. Le compositeur Max Bruch ignore les révolutions musicales de son temps. Son style, c'est plutôt celui de Félix Mendelssohn ou de Johannes Brahms. Il adorait écrire pour l'alto.

très beau thème, sinueux, réservé à l'alto, à la sonorité mélancolique. C'était la romance pour alto et orchestre en fa majeur de Max Bruch, jouée par Gérard Cosset, en soliste et l'orchestre du théâtre de l'Opéra de Lyon que dirigeait Kent Nagano. 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

Au début du XIXe siècle, aucun citadin polonais n'ignorait l'existence des mazurkas qui étaient dansées dans tous les milieux sociaux. Et Chopin n'a pas seulement imité un son polonais, il a créé ce son. Il a inventé une image musicale de la Pologne avec ses mazurkas dont vous venez d'entendre celle en la mineur, la première de l'opus 59, jouée par Juliana Avdeeva.

et laisse la liberté soupirer. Le soupir, c'était la chanteuse Mia Person qui l'interprétait. Elle représentait Almirena, prisonnière, qui chante son désespoir et plaide la liberté dans cet air Lachia Kyopianga, tiré du Rinaldo de Handel, en compagnie de l'orchestre baroque de Fribourg que dirigeait René Jacobs. Le compositeur Wolfgang Amadeus Mozart aurait eu l'inspiration lors d'une partie entre amis. Il jouait aux quilles.

Imaginez, nous sommes le 5 août 1787 à Vienne, dans le jardin de Nikolaus von Jacquin, chimiste et botaniste réputé, en compagnie également de Mozart. Eh bien, il joue ces messieurs aux quilles, et ça va inspirer Mozart pour écrire ce trio pour piano, clarinette et alto, en mi bémol majeur, le trio des quilles, dont vous venez d'entendre le rondo, joué par Leif Ove Andsnes au piano, Martin Frust à la clarinette et Antoine Tamestit à l'alto.

Ce dont nous félicitons, Monsieur Gounod, c'est d'avoir le bon esprit de faire des symphonies et de ne pas vouloir aller plus loin que Beethoven. C'est d'avoir compris qu'au-delà, c'était l'abîme et que mieux valait rétrograder un peu en se rapprochant d'Haydn et de Mozart que de marcher en avant et se perdre dans l'espace. C'est ce qu'écrivait Paul Smith dans la revue et gazette musicale. Vous avez pu entendre le Larghetto de la deuxième symphonie en mi bémol majeur de Charles Gounod, joué par l'Orchestre symphonique d'Islande que dirigeait Jan Pascal Tortelier. La musique de Gabriel Fauré « Après un rêve » est considérée comme la chanson la plus populaire du compositeur. En 1878, il met en musique un poème madrigal italien

Fantastique, cœur précis, passionné, le cœur ténébré qui, interprété, se réveille après un sommeil profond, fait de rêves amoureux. C'était une transcription pour cœur a cappella du lead après un rêve de Gabriel Fauré. C'est un guitariste à présent que je vous propose d'écouter sur la RTS Espace 2, l'émission En douceur. Il cherche après Titine.

Il a passé une partie de son enfance dans un bidonville à l'extérieur de Paris, où il va apprendre la guitare, le banjo et la mandoline. Il va également embellir les terrasses de Montparnasse et de Saint-Germain avec son orchestre familial de jazz. Et il va gagner quelques sous. Il aura comme voisin un autre grand guitariste qu'on va cesser de comparer, c'est Django Reinhardt. Je parle du guitariste Henri Krolla, qui interprétait ici « Je cherche après Titine ». Les compositions d'Edward White sont légères d'atmosphère et adaptées à la demande de musique d'ambiance. Voici « The Runaway Rocking Horse » pour orchestre.

Cette musique décrit un petit cheval qui joue, qui galope, qui trotte, qui saute. Mais bientôt, il commence à fatiguer. Il fait un dernier saut, puis, comme par magie, il retrouve son cadre en bois. Et ce morceau se termine par un petit soupir. Il a bien couru. The Runaway Rocking Horse pour orchestre d'Edward White, interprété par le New London Orchestra que dirigeait Ronald Corp. Et voilà, moi je me sauve aussi à l'anglaise en sautant un petit obstacle.

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1: Quentin Frey.
2: La situation du journalisme en Suisse romande ne laisse pas le public indifférent. C'est ce qui ressort de la deuxième édition du Presse Festival qui s'est déroulé ce week-end du côté de Bienne. L'événement a attiré quelques 1300 personnes sur le site de la Gürzelen. 200 intervenants se sont relayés pour proposer aux visiteurs des débats, des ateliers, des projections et des rencontres. Et si de nombreux professionnels y ont participé, la moitié du public ne faisait pas partie du métier. L'objectif est donc atteint pour Jessica Montero, chargé de communication au sein du comité du Presse Festival.
3: Oui, notre but premier, c'était évidemment de réunir les journalistes, étant donné la situation assez précaire dans les rédactions, mais surtout de rétablir une forme de dialogue entre journalistes et public. Et puis là, quand on a fait un sondage un peu à la va-vite sous la grande tente, quand on a vu que la moitié des personnes se levaient la main en disant bon, on n'est pas journaliste, c'était vraiment un succès pour nous. On a pensé même la programmation dans ce sens-là.
4: Et justement, qu'est-ce que disent les gens? Qu'est-ce qu'ils ont apprécié dans ce festival? Qu'est-ce qu'ils sont venus chercher?
3: Ils ont apprécié déjà la présence du camion klaxon de la RTS, justement, de pouvoir voir comment on fait de la radio en direct, produire de l'information. Qui sont les personnes un peu artisanes au quotidien de la production d'information. Et puis, ils sont venus aussi, je pense, chercher de la vulgarisation parce que plusieurs conférences allaient en ce sens.
2: Et la programmation de cette deuxième édition du Prestival s'articulait autour de thématiques comme le positionnement politique des journalistes, la façon de raconter la guerre dans les médias ou encore le journalisme scientifique et sportif. Le comité espère pouvoir monter une troisième édition en 2027. Et en football, le miracle n'a pas opéré pour le stade Lausanne-Ouchy. Les Vaudois se sont inclinés face à Saint-Gall sur le score de 3-0 en finale de la Coupe de Suisse hier à Berne. Les Lausannois, quatrième de Challenge League, n'ont pas fait le poids face aux vice-champions suisses, même si les Saint-Gallois se sont pourtant retrouvés à 10 joueurs après 40 minutes seulement. Des regrets, mais pas trop quand même pour le joueur du SLO, Bastien Connu.
5: C'est clair que c'est difficile. Une finale, tu veux surtout la gagner. Mais c'est magnifique à voir quand même qu'est-ce qu'on a pu faire pour le SLO, voir tous ces gens qui sont venus de Lausanne, que personne n'aurait cru qu'on aurait pu remplir plus que 1000 places. Ça déjà c'est bien, mais c'est clair, le match, on aurait pu faire beaucoup plus. On n'est pas rentré dans notre jeu, surtout pas la première mi-temps, on a agi trop peureux. Je sais pas pourquoi, c'est dur à expliquer, mais c'est ça qui fait surtout mal. Ici dans le stade, tout le monde pensait que Saint-Gall allait gagner, pour nous c'était un match 50-50, on croyait en nous. Et comme j'ai dit, on n'a pas pu mettre notre identité de jeu sur le terrain et pour ça, c'est clair qu'ils méritent. Et puis nous, ça se voyait qu'on était à une équipe de Challenge League.
2: Des propos recueillis par Patrick Delletro et à l'image de Gauthieron lors de sa finale gagnée face à Davos, les joueurs saint-gallois ont une belle surprise à leur retour en ville tard hier soir, accueillis par des dizaines de milliers de personnes formant une vague verte et blanche. Des supporters qui ont explosé lorsque le capitaine Lucas Görtler a soulevé le trophée. La dernière et unique autre fois que cela avait eu lieu, c'était en 1969. Il n'y a pas d'urgence à conclure un accord avec l'Iran. Donald Trump temporise ce matin, privilégiant un accord solide plutôt que rapide. Alors qu'il avait pourtant annoncé samedi les bases d'un protocole d'entente avec Téhéran, les États-Unis maintiennent donc leur blocus des ports iraniens. Et près de 7 semaines après l'annonce d'une trêve, des désaccords persistent sur le détroit d'Ormuz, fermé depuis le début du conflit, mais aussi sur le nucléaire iranien. Ils étaient des milliers hier à défiler dans les rues de Madrid, 23 000 selon la préfecture, 100 000 selon les organisateurs, tous venus pour protester contre la crise du logement qui frappe la capitale espagnole. Se loger devient de plus en plus difficile et c'est encore pire pour les jeunes. Il faut savoir qu'à Madrid, non seulement les prix sont élevés, mais les logements ne sont surtout pas assez nombreux. Les manifestants exigent des mesures pour faire diminuer le prix des locations. Reportage de Valérie Demont.
6: Ce n'est pas leur première manifestation et ce ne sera pas la dernière. À l'appel du syndicat des locataires de Madrid, des milliers de Madrilènes sont descendus dans la rue pour exprimer leur colère et exiger des solutions. Avec un slogan limpide, « Le logement nous coûte la vie, baissons les prix », Antonio estime que cette crise va bien au-delà du logement.
7: Il y a 5 ou 6 ans, le système nous permettait de vivre en location. Mais maintenant, même avec un salaire, et même un bon salaire, ça devient difficile. Donc, avoir un emploi ne permet plus d'accéder à un logement et d'avoir une qualité de vie digne. L'emploi ne permet plus l'inclusion sociale. social. Donc c'est une crise de rupture totale du pacte social. Ce n'est pas une crise du logement, mais une crise sociale.
6: D'autres manifestations vont suivre dans toutes les villes du pays jusqu'à la fin du mois de juin.
2: Un reportage de notre correspondante à Madrid, Valérie Demont. Et c'est un vrai duel gauche-droite qui se joue en Colombie à une semaine des présidentielles. Le champion de la gauche, Iván Cepeda, le philosophe, lui, mise sur une amélioration des programmes sociaux, alors que son adversaire de l'extrême droite, l'avocat millionnaire Abelardo de la Espierella, a fait de la répression des groupes armés son cheval de bataille. La Colombie, qui traverse sa plus grave période d'insécurité depuis une décennie et des conflits avec les guérillas, les narcotrafiquants et les paramilitaires, la campagne pour succéder à Gustavo Petro s'achève ce matin. Et cette scène surréaliste hier lors de la 15e étape du Giro d'Italia, Enrico Zanoncello a été exclu du tour après avoir donné un coup de tête à un autre coureur lors de l'arrivée au sprint à Milan, entraînant la chute du Britannique Robert Donaldson. L'Italien de l'équipe Bardiano écope également de 500 francs d'amende. Pas la peine cette semaine de rester rivé sur vos applications météo. Il va faire beau et très chaud pour la saison, entre 30 et 32 degrés aujourd'hui, et même de possibles orages dans les préalpes aux heures les plus chaudes de la journée. Le 0 degré à environ 4000 mètres d'altitude.
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1: Bonjour tout le monde, j'espère que vous allez bien. Nous sommes le 25 mai 2025, je suis content de vous retrouver, de passer ce début de matinée en musique. On va beaucoup boire aujourd'hui, vous venez d'entendre le bulletin météo, il va faire très chaud. Au niveau du programme musical de cette première heure, j'espère qu'il n'y aura pas d'intolérance particulière. On aura du Bach, du Chopin, du Beethoven, du Miles Davis et Handel pour commencer avec ce concerto grosso en ré mineur.

Belle fugue limpide ici de Handel. On est dans son opus 6, le 10e concerto grosso, celui-ci en ré mineur. Quelques passages en relative majeure dans ce allegro, donc deuxième mouvement. L'interprétation et l'enregistrement réalisé pour le label Lin par Pavlo Beznosiuk et son ensemble Avizon. La musique de Beethoven maintenant et deux mots sur Ignaz Schuppanzigh qui était un grand virtuose, un violoniste qui a vécu, disons, à cheval entre les 18e et 19e siècles. C'était d'ailleurs le moyen de transport le plus usité à cette époque. Ignaz Schuppanzigh était un interprète reconnu de ses contemporains et d'ailleurs c'est le dédicataire de cette romance pour violon et orchestre, deuxième romance en fa majeur de Beethoven, qu'on va écouter ici, non pas dans l'interprétation de ce grand maître du 19e siècle, vous comprendrez facilement pourquoi, mais dans celle de Patricia Kopaczynskaya.

0: La musique de Beethoven, ici Beethoven qui n'a écrit qu'un seul concerto pour violon, mais deux romances pour violon et orchestre. Certains pensent même qu'il s'agit ici de laboratoires ou de tentatives, comme ça, d'ébauches de mouvements pour des œuvres abandonnées par la suite. Ici, deuxième donc romance en fa majeur de Beethoven, avec un enregistrement réalisé pour le label Naïf. C'était en 2008 à Metz, avec Patricia Kopaczynskaya au violon, l'orchestre des Champs-Élysées sous la direction de Philippe Herrewig. Il est 7h20 dans une quarantaine de secondes sur RTS Espace 2 et dans Musique Matin. Le plaisir de commencer une nouvelle semaine de questions du concours.
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0: Avec une nouvelle thématique, bien entendu, nos collègues de la documentation écrite et sonore ici à la radio, enfin à la RTS, eh bien, nous proposent de nous intéresser pendant toute cette semaine à la télévision. On va avoir aujourd'hui une sorte de salade de jingle, trois génériques de la même émission qu'on va écouter de manière mixée. À vous de reconnaître de quelle émission il s'agit. Donc le premier de ces génériques a été réalisé en 1984, le deuxième en 1993, le troisième même en 1997, et les trois eh bien, annoncent une même émission qui a fêté ses 40 ans en 2024. Saurez-vous retrouver le titre de cette émission culte? Il faut pour cela eh bien, disposer d'un poste de télévision, ce qui n'est, je dois bien l'avouer, pas mon cas, et plus mon cas depuis l'an 2000 en fait. Bref, si vous reconnaissez cette émission de télévision, eh bien vous me donnez le titre de cette émission de télévision donc, qui existe encore après 40 ans d'existence, 42 même aujourd'hui, vu qu'on est en 2026. Vos réponses, eh bien vous les envoyez, l'adresse n'a pas changé, et c'est matinconcours@rts.ch. C'est parti, ça change vite.

Et voilà donc tout l'art de l'illustration sonore en 1 minute et 25 secondes. Plusieurs génériques ici de la même émission de la télévision suisse romande. Quel est le titre de cette émission culte? Vous avez une bonne vingtaine, même peut-être presque 30 minutes pour m'envoyer vos réponses à l'adresse matinconcours@rts.ch. Miles Davis pendant toute la semaine dans Musique Matin. Figurez-vous que demain, donc le 26 mai 2026, on va célébrer le centenaire de la naissance de cet immense musicien et trompettiste de jazz. Je vous propose donc, pendant la semaine, dans Musique Matin, ponctuellement, d'écouter un petit Miles Davis par jour. On ne va pas du tout respecter d'ordre chronologique. On aura l'occasion quand même dans la semaine d'écouter, parce que Miles Davis, bien, il est connu pour ça. Il a commencé dans les années 40, il a fini dans les années 80, il a suivi, et selon lui-même, il avait même plutôt, provoqué un certain nombre de courants du jazz. La question se pose toujours. Le fait est qu'il a toujours su s'entourer des meilleurs musiciens. On l'écoute ici dans les années 50, pour commencer donc avec un standard de jazz, Love for Sale, et la participation également de Cannonball Adderley au saxophone.

Love for Sale, un standard de jazz composé par Cole Porter, repris ici par le quintet de Miles Davis dans les années 50, avec notamment le saxophone alto de Cannonball Adderley, donc Miles Davis, dont on va fêter demain le 100e anniversaire de la naissance.

Ottavio Danton est ici, qui dirige de bien son ensemble, l'Accademia Bizantina, le début de l'art de la fugue de Jean-Sébastien Bach, dans une transcription bien entendu pour orchestre. C'est un disque d'Eka qui était paru en 2017. Ce soir, sur Espace 2, c'est comme tous les lundis, les grandes archives que nous explorons, grâce à Mitsuka et grâce à Martin Gers, pardon, qui sélectionne d'une semaine à l'autre les concerts qu'on va vous diffuser. Celui-ci est en lien avec la disparition, il n'y a pas si longtemps que ça, de cette grande chanteuse Felicity Lott, on en a parlé dans l'émission et sur l'antenne d'RTS Espace 2 pendant la semaine dernière. Donc concert en hommage à Felicity Lott avec la soprano qu'on écoutera en compagnie de l'orchestre de la Suisse romande sous la direction de Louis Langré et d'Armin Jordan. Donc deux extraits de concerts différents qui datent de l'an 2000 au Victoria Hall, avec notamment la voix humaine de Francis Poulenc et puis également des extraits du répertoire d'Offenbach, la Grande Duchesse de Gerolstein ou encore la Péricole. Un concert à écouter donc ce soir à partir de 19h30 dans les grandes archives en compagnie de Sereine Regard sur RTS Espace 2.

Forlan, deuxième mouvement du tombeau de Couperin, ici suite de Maurice Ravel avec Joseph Pons qu'on vient d'écouter à la tête de l'Orchestre de Paris. Une chanson maintenant traditionnelle, une mise en garde aux jeunes filles pour leur demander d'éviter de partir en pèlerinage, figurez-vous. N'allez pas à Saint-Jacques, on écoute ici l'enregistrement de l'ensemble Discantus.

Et voilà, le message est donc passé. N'allez pas à Saint-Jacques, fille à marier, chant de moissonneur, un chant de Gascogne, immortalisé ici, enregistré par l'ensemble Discantus, la direction de Brigitte Lenne, et la voix donc de Caroline Magalès, en écho avec les voix du chœur Discantus. Chopin sur l'antenne d'RTS Espace 2, maintenant il est 7h44, c'est un moment idéal pour écouter la musique de Chopin. Deux musiques vont s'enchaîner, et deux facettes différentes du compositeur. On aura une mazurka extrait de l'opus 17 sous les doigts de Yundi, un disque Deutsche Grammophon en 2016. Et on commence ici avec ce magnifique et étrange prélude extrait de l'opus 28, le deuxième en la mineur. J'avais envie de vous le diffuser parce que j'ai eu la chance de revoir la semaine dernière, je vous raconte un peu ma vie, mais Sonate d'automne, magnifique film, enfin terrible film sur les névroses familiales de Ingmar Bergman avec Ingrid Bergman. Et il y a cette séquence au milieu du film où on décortique, on analyse ce magnifique prélude, étrange prélude, fait de tension, d'hésitation. On écoute ici la version de Cédric Tiberghien. Et puis juste ensuite, donc une mazurka. Vous allez voir que les couleurs sont assez différentes d'un extrait à l'autre.

Le pianiste chinois Yundi Li, plus connu sous le nom unique de Yundi, dans une des mazurkas d'opus 17 de Frédéric Chopin, et puis juste avant Cédric Tiberghien dans un prélude en la mineure extrait de l'opus 28 du même Chopin. Nous allons souffler un peu de musique. Il est 7h50, bientôt sur RTS Espace 2, avec une sérénade pour flûte, clarinette, basson, cor et de violon et un alto quand même, musique de Stanford.

Cadence en fa majeur pour terminer ce premier mouvement d'une sérénade donc de Charles Villiers Stanford, interprétée ici par l'ensemble Capricorne. Réponse à la question du concours sur le dernier moment, 7h58 sur RTS Espace 2. Trois génériques différents d'une même émission de télévision, c'était le film de minuit. Merci à toutes et à tous pour vos messages. Je félicite en particulier Madame Marie-Claire Indemini qui habite au Tessin et qui va remporter un bon offert par la librairie Payot. Les amendes, avant de se retrouver, de se quitter, de se retrouver, les amendes, et selon Georges Brassens.

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1: Il est 8h, à tout de suite.
2: Quentin Fray.
3: Il n'y a pas d'urgence à conclure un accord avec l'Iran. Donald Trump temporise ce matin et privilégie un accord solide plutôt que rapide. Tout le week-end, les déclarations sur les négociations entre les États-Unis et l'Iran se sont enchaînées, parfois optimistes, mais parfois très prudentes aussi sur le temps que cela pourrait encore nécessiter. Le texte prévoirait la prolongation du cessez-le-feu et la réouverture progressive du détroit d'Ormuz. En échange, la levée du blocus américain sur les ports iraniens, de quoi permettre à l'Iran de vendre à nouveau son pétrole. Un coup oui, un coup non. Il faut donc se montrer prudent sur une possible percée des négociations pour Clément Terme. Il est chercheur associé à l'Institut international d'études iraniennes.
4: Il s'agit pour l'instant d'une discussion sur un accord cadre, une feuille de route qui prévoirait pendant 30 jours la réouverture du détroit d'Ormuz au trafic international et la fin du blocus pétrolier américain contre l'Iran, c'est-à-dire que l'Iran pourrait réexporter son pétrole, et une période de 60 jours pour négocier sur la question nucléaire. Mais il y a des oppositions fortes des deux côtés, c'est-à-dire qu'il y a le Congrès américain, les républicains interventionnistes qui s'y opposent, Israël aussi. Et côté iranien, il y a les factions dures qui sont autour du guide suprême et qui essayent d'imposer, par exemple, des réparations, un arrêt de la guerre sur tous les fronts, qui inclut le front israélo-libanais également. Donc, des deux côtés, il y a des demandes maximalistes qui font que l'issue de ce processus de négociation est incertain. Et ensuite, la mise en œuvre du mémorandum d'entente conditionne l'absence d'escalade militaire dans les prochaines semaines.
3: Et malgré l'incertitude qui plane autour d'un éventuel accord, les marchés reprennent des couleurs. Le prix du baril de Brent est redescendu à un peu plus de 99$ le baril, alors que le WTI américain a chuté à un peu plus de 92$. Et deux personnes ont été tuées aujourd'hui dans des frappes ukrainiennes dans les régions russes de Belgorod et de Bryansk. Ces attaques ukrainiennes sont des représailles aux bombardements russes. Récemment, au moins 4 personnes ont été tuées et plus de 100 blessés en Ukraine lors d'intenses bombardements de la part de Moscou, qui ont notamment visé la capitale, Kiev. La Russie, qui a utilisé son missile balistique à capacité nucléaire Oreshnik lors de ces bombardements. Les négociations de paix sont au point mort depuis le début de la guerre au Moyen-Orient. Les Suisses veulent bien de l'innovation et des nouvelles technologies, mais la méfiance grandit vis-à-vis du numérique. C'est le principal enseignement du 7e baromètre numérique de la Fondation Risico Dialogue. Pour la première fois depuis 2020, le sentiment général à l'égard de la numérisation bascule dans le négatif. En cause, la peur de ne plus suivre et un besoin criant de contrôle. En gros, Miguel Hernandez, les Suisses veulent bien du digital, mais à leurs conditions.
5: Et la première de ces conditions, c'est une étiquette Made in Switzerland. Pour plus de 80% des sondés, un service numérique helvétique est un gage de confiance. En comparaison, un label européen ne rassure qu'une personne sur deux. Cette exigence de proximité illustre une nouvelle frilosité. 41% de la population juge désormais l'influence du numérique comme négative, contre seulement un tiers qui la voit positivement. Le sentiment d'être dépassé par la technologie gagne du terrain. Alors, pour gérer les applications sensibles comme l'EID ou le dossier électronique du patient, la population fait nettement plus confiance à l'État qu'aux entreprises privées. Même l'intelligence artificielle, pourtant vue comme une opportunité, laisse sceptique. Seul un Suisse sur quatre pense qu'elle créera vraiment de nouveaux emplois. Le message est clair, oui à l'innovation, mais pas à n'importe quel prix.
3: Les crèches romandes dans la tourmente, 22 signalements d'abus sexuels enregistrés entre 2020 et 2025. Ce nombre ressort de documents transmis par tous les cantons romands à la RTS. Si certains incidents ont été classés, faute de preuves suffisantes, d'autres ont parfois débouché sur des plaintes pénales. Mais les autorités cantonales ont refusé de communiquer le nom des crèches concernées. Aux Philippines, des secouristes poursuivent ce matin les fouilles des décombres d'un immeuble en construction qui s'est effondré. L'incident a eu lieu hier dans la ville d'Angeles, à environ 80 km au nord de la capitale, Manille. Un hôtel adjacent a aussi été partiellement détruit. Selon un nouveau bilan, 4 personnes ont été tuées alors que 17 sont toujours portées disparues. Et puis c'est un vrai duel gauche-droite qui se joue en Colombie à une semaine des présidentielles. D'un côté, le champion de la gauche, Ivan Cepeda, le philosophe, lui qui mise sur une amélioration des programmes sociétaux, alors que son adversaire de l'extrême droite, l'avocat millionnaire Abelardo de la Espriella, a fait de la répression des groupes armés son cheval de bataille. La Colombie qui traverse sa plus grave période d'insécurité depuis une décennie et des conflits avec les guérillas, les narcotrafiquants et les paramilitaires. La campagne pour succéder à Gustavo Petro doit s'achever ce matin. En football, pas de surprise hier au final, en finale de la Coupe de Suisse. C'est bien le favori qui l'emporte. Saint-Gall, vice-champion suisse, a battu le Stade Lausanne-Uchi, quatrième de Challenge League. 3-0 dans une finale presque à sens unique, Patrick Delletreau.
2: La logique a été respectée hier au Wankdorf, tant la différence de ligue était visible entre les deux clubs. Différence tout d'abord au niveau des supporters. Ceux de Saint-Gall sont arrivés au stade après un incroyable défilé en ville de Berne, avant de remplir le Wankdorf aux trois quarts. Impossible pour ceux de Stade Lausanne d'exister. Différence ensuite sur le terrain. Le but de la huitième minute a montré qu'il ne fallait commettre aucune erreur pour espérer rivaliser avec le vice-champion suisse. Même réduit à 10 pendant toute la deuxième mi-temps, suite à l'expulsion de leur gardien, les Saint-Gallois ont dominé, ne semblant jamais mis en danger. Mais Stade Lausanne-Uchi n'a rien à regretter de son parcours en Coupe de Suisse, si ce n'est peut-être d'avoir été un peu dépassé par l'enjeu en finale. Saint-Gall remporte la deuxième Coupe Suisse de son histoire et par ricochet fait des heureux en Valais, cette victoire libérant une place en Coupe d'Europe pour le FC Sion engagé au deuxième tour qualificatif de la Conference League.
3: Et en tennis, dernier round à Roland-Garros pour Stan Wawrinka aujourd'hui. Le Vaudois affrontera le Néerlandais Jesper de Jong vers 13h. Il va faire beau et très chaud pour la saison ce lundi et toute cette semaine, entre 30 et 32 degrés aujourd'hui et même de possibles orages dans les Préalpes aux heures les plus chaudes de la journée.
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1: Le Nouveau Monde de Dvorak dans les nouveautés. Le disque sort officiellement dans 3 jours. C'est un disque Warner qu'on doit à l'Orchestre Philharmonique de Rotterdam sous la direction de Lahav Shani, donc 9e symphonie de Dvorak. Je vous propose d'écouter le premier mouvement.

Voilà, le premier mouvement, pas en entier, deux tiers du premier mouvement de la 9e symphonie de Dvorak, enregistrement récent, donc réalisé par l'Orchestre Philharmonique de Rotterdam sous la direction de Lahav Chani. Autre nouveauté, on retrouvera la fin de ce mouvement demain, si vous êtes des fidèles de l'émission. Je vous rappelle que le disque sort officiellement dans 4 jours à peine. Schubert maintenant, avec ce beau disque en duo qu'on a exploré déjà par extrait la semaine dernière dans l'émission, la voix du baryton Samuel Hasselhorn, le piano d'Amiel Bouchakevitz, donc un disque entièrement consacré au Lieder de Franz Schubert qui est paru chez Harmonia Mundi. Aujourd'hui, eh bien, un Lied im Freien.

En plein air, Im Freien, un lied de Schubert ici, avec la voix de Samuel Hasselhorn et le piano d'Amiel Bouchakiewicz. C'est la première plage de ce disque consacré au leader de Schubert qui vient de paraître donc chez Harmonia Mundi. Musique allemande, toujours, de la part de quelqu'un qui a passé la plupart de son temps en France, à Bordeaux, directeur du Grand Théâtre de Bordeaux. C'est la musique de Franz Ignaz Beck, qui a été enregistrée donc récemment pour le label CPO par la Stagione de Francfort sous la direction de Michael Schneider. Je vous propose qu'on écoute ici le premier mouvement de la 4e symphonie de Beck. Elle est en ré majeur.

0: Et voilà, bien envoyé, j'avais envie de dire ça, je le dis. Quatrième symphonie en ré majeur, on est dans l'opus 4 de Franz Ignaz Beck. Ici, on vient d'écouter le premier mouvement enregistré récemment par Michael Schneider, qui dirige ici son ensemble La Stagione de Francfort. C'est un disque CPO. Et c'en est fini pour les nouveautés aujourd'hui. On retrouvera cette rubrique évidemment demain dans l'émission à partir de 8h06. Mais pour l'heure, à 8h28 sur RTS Espace 2 et dans Musique Matin, on prend des nouvelles du monde de la littérature.
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2: Alexandre Vollin-Delbar, peintre au parcours chaotique, est atteint d'une étrange maladie, l'hypertrophie de la mémoire de l'art, à savoir qu'il voit partout autour de lui des œuvres d'art existantes se substituer à la réalité. Téléporté à Kyoto, où il a été sélectionné dans une résidence, le voilà en pleine crise, d'autant plus qu'il réalise qu'on l'a confondu avec un homonyme spécialisé dans les NFT. Dans son dernier roman, Le syndrome de Kyoto, paru chez Gallimard dans la collection Signes, l'auteur et illustrateur Nicolas de Crécy observe avec sarcasme la condition de l'artiste qui doit trouver son identité dans un environnement mercantiliste.
3: C'est vrai qu'il y a une vision assez critique de l'art contemporain, mais en même temps, moi c'est quelque chose qui m'intéresse aussi beaucoup, l'art contemporain, parce qu'il y a beaucoup de choses passionnantes qui se font dans l'art conceptuel. En fait, ce que je critique, c'est une certaine partie, certains éléments qui, quelquefois, sont, à mon avis, exagérés, qui ne fonctionnent pas. Mais je ne voulais pas faire une critique acerbe de l'ensemble de ce qui se fait dans l'art contemporain, parce que ça n'a pas de sens. Il y a des choses médiocres, il y a des choses passionnantes, et ce n'est pas parce que ça rentre dans tel ou tel champ, dans le champ du conceptuel ou dans le champ d'une représentation plus classique, que la critique va être générale, en fait. Donc, l'idée, c'était vraiment d'être sarcastique, mais sans jeter l'ensemble de ce qui se peut se faire, évidemment, parce que ça n'aurait vraiment aucun sens. Donc j'ai choisi de citer toutes les œuvres que j'aimais, quelle que soit leur époque, quel que soit le domaine dans lequel elles appartenaient, justement, si c'était... Il y a des peintres très classiques, il y a des choses beaucoup plus contemporaines, et... En fait, ces images qui finalement l'empêchent de créer le personnage que j'ai mis en scène, il a tellement de visions, en fait, c'est comme des crises d'épilepsie, donc ça l'empêche de créer, en fait. Mais je voulais montrer que c'était en même temps quelque chose de compliqué à gérer, cette culture qu'on a quand on prétend être artiste, cette très grande culture qu'il faut pour, à mon avis, pour être pertinent dans le travail qu'on peut proposer. Et en même temps, c'est étouffant. Donc, c'est un peu l'idée du livre. Et c'est la difficulté qu'on peut avoir en tant qu'artiste pour s'exprimer, pour essayer de... On a le sentiment que tout a déjà été fait, donc comment essayer de trouver une piste, une voie pour essayer d'avoir une expression singulière et propre et originale. Donc c'est un peu le sujet du livre, en fait. Plus que le Japon lui-même, plus que... Le Japon est un décor intéressant qui permet au héros de se couper un peu de son monde habituel. Mais c'est vrai que le sujet principal, c'est quand même l'art et la situation de l'artiste par rapport à son art.
2: Nicolas de Crécy, à l'instant, à propos de son dernier roman, Le syndrome de Kyoto, paru chez Gallimard dans la collection Signes. 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

I Never Knew, un standard des années 30 dans l'histoire du jazz, enregistrement ici justement au mois d'octobre 1933 à New York avec Benny Carter et son orchestre et notamment au piano le grand maître du stride, Monsieur Teddy Wilson. Le registre change un peu mais on va conserver un peu de swing normalement dans la musique qui suit. C'est Hurricane, pianiste américain qui s'attaque, qui se réapproprie le répertoire de Mozart en le faisant un peu swing. Ici, sonate en ut majeur.

Hurricane au piano ici dans la réinterprétation, transcription pour jazz, pas mal de notes improvisées ici, musique de Mozart reprise ici par ce grand spécialiste de du crossover, donc un enregistrement réalisé en 2006 à Amsterdam. Que faites-vous le dimanche 7 juin prochain à 17h. S'il n'y a rien de prévu, eh bien, vous pourrez aller suivre un concert, magnifique œuvre, en tout cas, Dixit Dominus de Handel, dans un cadre absolument incroyable. C'est celui de l'abbatiale de Romain Mautier, concert proposé par l'ensemble instrumental La Chapelle Saint-Marc, et puis également le Saint Salvator Chapel Chœur, donc cor en anglais, C-O-I-R, Dixit Dominus de Handel, le 7 juin à 17h dans l'abbatiale de Romain Mautier. Si vous voulez assister à ce concert, eh bien rien de plus simple, vous n'avez qu'à envoyer un mail avec une demande, vos coordonnées postales, si vous arrivez à les mettre dans le mail, c'est encore mieux, c'est même assez indispensable, et puis envoyez le tout à l'adresse musicmatin@rts.ch.

Gustave Léonard et l'orchestre de l'âge des Lumières enregistré dans les studios Abbey Road de Londres, 19 ans après les Beatles. Et donc en 1988, ici au mois de décembre, on vient d'écouter les deux premiers mouvements d'une symphonie, symphonie en si mineur de Carl Philipp Emanuel Bach. Vivaldi maintenant, Vivaldi chanté grâce à la voix de Monica Baccelli, la mezzo-soprano qu'on écoute ici avec le concerto italiano et Rinaldo Alessandrini. On est ici au premier acte d'Armida al Campo d'Egitto.

Nasce da tuoi diletti, un air de Osmira. On est ici au premier acte de Armida al Campo d'Egitto, un drame musical d'Antonio Vivaldi, interprété ici pour le label Naïf par Monica Baccelli, la mezzo-soprano, le concerto italiano et la direction d'Alessandrini. Si nous traversons la mer depuis Venise, on arrive en Croatie et puis les Balkans, donc d'une manière générale, on va terminer l'émission en Serbie, un petit peu plus loin, avec tout d'abord un extrait instrumental, Vrkavo Kolo, donc pour Frula, violon, orgue, accordéon et contrebasse, et puis ça sera suivi par une ode au printemps, retour du printemps, pour la fête de la Saint-Georges, un air traditionnel repris ici dans un célèbre film d'Emir Kusturica. 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

L'orchestre Jarasev Kurtist et l'ensemble choral de Belgrade, ici dans Ederledzi, composé probablement, d'après ce qu'il dit en tout cas, par Goran Bregovic à partir d'airs folkloriques des Roms des Balkans. Une musique qui a été rendue célèbre, bien entendu, en 1988, bande originale de ce magnifique film de Kusturica, Le Temps des Gitans. Et puis juste avant, eh bien, on était en Serbie, avec cet air traditionnel de Serbie et l'interprétation de Mihajlo Blam, de Slobodan Marković, de Slobodan Brodanović, de Marko Lazović et de Bora Dudžije.

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0: Et puis d'autres rendez-vous, bien sûr, sur notre antenne, avec par exemple les références. Julian Sykes qui vous propose cette semaine une série sur le chef américain Michael Tilson Thomas. Aujourd'hui, il y aura des musiques de Mahler, de Copland ou encore de Debussy. Donc à partir de 12h06 pendant toute la semaine. Après les informations, c'est Delphine Torrance et La Petite Compagnie jusqu'à midi. J'aurai pour ma part le plaisir de vous retrouver demain à partir de 7h. Excellente journée à toutes et à tous. Il est 9h.
1: Quentin Fray.
2: En sport, c'est la dernière ligne droite du mondial de hockey sur glace en Suisse. Les phases de groupe se terminent demain soir avec un Suisse-Finlande à Zurich et un République tchèque-Canada à Fribourg. Alors que le thermomètre va dépasser les 30 degrés cette semaine, maintenir dans les patinoires une glace de qualité au standard d'un championnat du monde est un vrai défi. Antoine Descloux est le superviseur de la qualité de la glace pour ce mondial à Fribourg.
3: Mais on a des contraintes extérieures qui sont énormes actuellement. Hein. On a des plus de 30 degrés. Les gens, c'est une grosse masse de chaleur. Le nombre de matchs, la qualité qu'on aimerait pour des championnats du monde. Donc, toutes ces contraintes, mis l'une sur l'autre, donnent beaucoup de travail, de soucis, mais des bons soucis. On y arrive. Hein. C'est compliqué, très compliqué. Mais avec les surfaceurs là, qui sont là sur la glace maintenant, le travail qui est fait ensemble, on va arriver à jeudi soir avec une bonne glace. Avec les conditions qu'on a là, je pense qu'on a 20% de plus d'énergie. C'est sûr que les équipes bossent juste vers 3h du matin. Là. À 3h, le dernier part, à 8h, le premier arrive.
2: Et voilà des propos recueillis par Karine Résidor. Et en football, cette fois-ci, David n'aura pas battu Goliath. Saint-Gall l'a emporté hier sur le stade Lausanne-Uchy en finale de la Coupe de Suisse. 3-0 à l'issue d'une rencontre presque à sens unique. Mais les Vaudois, 4e de Challenge League, n'ont pas démérité face aux vice-champions de Super League. Plus de 100 000 visites ce week-end lors des caves ouvertes vaudoises. L'Office des vins vaudois s'est félicité hier d'une édition 2026 qui a pu compter sur la participation de 270 vignerons et vigneronnes. Selon le directeur de l'Office, les caves ouvertes vaudoises reflètent la diversité, le dynamisme et l'engagement de toute une profession tournée vers l'avenir. Et c'était la polémique du Festival de Cannes qui s'est achevée ce week-end. La liste noire évoquée par le président du groupe Canal+, Maxime Sada. Une liste noire à l'encontre des signataires de la tribune dénonçant l'emprise de l'extrême droite sur le monde audiovisuel. Canal+, principal investisseur privé du cinéma français dont l'actionnaire majoritaire est le milliardaire Vincent Bolloré, lui-même au cœur des critiques. Une pression donc sur les réalisateurs et les acteurs qui inquiètent l'actrice et scénariste suisse Noémie Schmidt. Elle l'a dit hier soir dans Forum.
4: Le fait que Maxime Saada le prenne si mal et fasse cette liste noire, etc., ça prouve que l'inquiétude était quand même fondée. Il y a quand même une élection présidentielle dans un an et il y a quand même le Rassemblement national qui grandit, qui grossit. Donc quand on parle de guerre culturelle, c'est aussi Vincent Bolloré est à la tête de cette guerre culturelle. Si vous allumez ces news, on entend parler d'immigration et d'islam à longueur de journée. C'est cette espèce de croisade, mais c'est même lui qui en parle comme ça, hein. Ultra-catholique et tout ça. Donc nous, on est un peu étouffés par ce truc-là. Et quand on demande à Gilles Lellouche et au réalisateur du film sur Jean Moulin, qui s'appelle Laszlo Nemes, s'il est important, dans le cadre de la promotion d'un film sur Jean Moulin, d'alerter sur cette montée de l'extrême droite et qu'ils ne veulent pas se positionner, moi, c'est plus ça qui me fait peur.
2: Et voilà, c'était Noémie Schmidt hier dans Forum. Il n'y a pas d'urgence à conclure un accord avec l'Iran. Donald Trump temporise ce matin. Il privilégie un accord solide plutôt que rapide. Alors qu'il avait pourtant annoncé samedi les bases d'un protocole d'entente avec Téhéran, les États-Unis maintiennent donc leur blocus des ports iraniens. Et près de 7 semaines après l'annonce d'une trêve, des désaccords persistent toujours sur le détroit d'Ormuz, fermé depuis le début du conflit, mais aussi sur le nucléaire iranien. Et pendant ce temps, en Arabie Saoudite, le Hajj a débuté pour environ 1,5 million de musulmans. Le traditionnel grand pèlerinage vers la Mecque qui se déroule cette année sous des températures particulièrement élevées. Les pèlerins ont débuté sur le rite du Tawaf autour de la Kaaba, le lieu le plus sacré de l'islam. Le Hajj est l'un des 5 piliers de l'islam et il est constitué de plusieurs rituels étalés sur plusieurs jours. Et au Proche-Orient, l'armée israélienne a lancé un appel à l'évacuation ce matin, un appel qui s'applique à 10 villages situés dans le sud du Liban, une série d'attaques planifiées contre le Hezbollah, et ce, malgré la trêve en cours. Hier, des attaques israéliennes avaient déjà fait 2 morts, dont un secouriste du Comité islamique de la santé, des bombardements qui avaient ciblé un secteur dédié aux soins et aux urgences médicales, là aussi dans le sud du Liban. Puis une vingtaine de personnes ont été blessées dans un centre commercial de luxe à Tokyo. La faute à un homme qui a pulvérisé une substance inconnue près d'un distributeur automatique. Les blessures semblent légères, mais l'incident a entraîné le blocage de certaines rues et l'intervention de pompiers et des services d'urgence. La police a donc ouvert une enquête. Un incident qui rappelle de mauvais souvenirs. La capitale japonaise qui reste encore marquée par l'attaque au gaz sarin de 1995. Le pape Léon XIV publie aujourd'hui au Vatican sa première grande encyclique Magnifica Humanitas, un texte qui interroge la place de l'intelligence artificielle et la manière de protéger la dignité de la personne humaine. Fait rare, le pape a choisi d'assister lui-même à la présentation de ce document aux côtés de responsables de l'Église et d'experts de ces technologies. Vincent Stöcklin à Rome.
1: Le texte a été signé le 15 mai dernier, 135 ans jour pour jour après la signature de l'encyclique de Léon XIII, le prédécesseur qui inspire le pape actuel, qui avait signé un texte central sur les ouvriers et les injustices de la révolution industrielle. Le détail de Magnifica Humanitas, l'humanité magnifique de Léon XIV, n'a pas été révélé, mais il a donné une clé. Pour lui, le problème de l'IA n'est pas seulement technique, il touche à ce que veut dire être humain. Le pape assiste à la présentation de ce texte aux côtés de deux femmes, deux théologiennes catholiques, en plus du cardinal chargé de l'enseignement officiel de l'Église. Le directeur de recherche de chez Anthropic, l'un des principaux acteurs de l'intelligence artificielle, sera aussi présent. Les attentes sur ce premier texte de fond du nouveau pape sont importantes, notamment sur comment utiliser l'IA sans lui laisser remplacer le travail, la conscience, les relations humaines et notre rapport au réel. Vincent Stöcklin, RTS. Rome.
2: Beau et chaud aujourd'hui, vous pouvez juste le regarder en regardant par la fenêtre. Il fera entre 30 et 32 degrés au maximum.
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8: Et bonjour mes chers et tendres, en ce lundi de Pentecôte, qu'importe l'activité que vous avez prévue, merci d'être là à l'écoute des programmes d'RTS Espace 2. Merci déjà à Yves Bron de vous avoir tenu compagnie depuis 7h ce matin, depuis l'aube que dis-je. Il fallait la voir, cette aube magnifique dans ce ciel complètement clair, elle était somptueuse. Mais nous allons continuer donc jusqu'à midi de tenir compagnie aux auditrices qui, en ce jour de Pentecôte, je le rappelle, on choisit de rester à l'écoute, qu'importe ce que vous faites, et j'espère que vous le faites bien. Nous allons traverser les univers de Ravel, de Barber, de Franz Lehár, de Mozart, mais c'est avec Georges Bizet que Antonin Scherrer nous propose de commencer ce matin notre programmation avec les jeux d'enfants pour piano à quatre mains. Ces pièces, il y en a 12 en tout, qui sont toutes inspirées de jeux pour enfants. Alors je comprends, avec la poupée, les chevaux de bois ou les bulles de savon. Mais alors, oui, Colin Maillard aussi, ou Saute-Mouton, tout ça, ça va. Hein. Le bal, passe encore, c'est la deuxième pièce qu'on va entendre. Mais alors, Petit Marie, Petite Femme, je ne connais pas ce jeu pour enfants et je vais m'enquérir de ce que ça pourrait ressembler, ce à quoi ça pourrait ressembler. Si vous connaissez ce jeu, Petit Marie, Petite Femme, donc on est en 1780, quelque chose comme ça, quand il compose ses pièces. Donc il doit y avoir une raison. Les quatre mains, en l'occurrence, qui vont nous présenter donc Petit Marie, Petite Femme et le bal, qui sont les pièces 11 et 12 de ce jeu d'enfant, sont celles de Claire Désert et Emmanuel Strasser.

Alors, petit mari, petite femme, en fait, c'est une façon d'expliquer de comment on joue à la dinette. Donc, c'était cette possibilité de faire à manger pour son mari et sa femme. Donc, petit mari, petite femme. Voilà l'autre nom de la dinette à l'époque de Bizet et de cette pièce, donc, extrait des jeux d'enfants. On va rester dans l'univers des quatre mains et garder d'ailleurs Claire Désert avec nous, puisqu'elle revient ici accompagnée du quintet Moragues. Un quintet qui a été fondé par Pascal Moragues à la clarinette, par Michel Moragues à la flûte et par Pierre Moragues au cor. Ils sont accompagnés par Patrick Villers au basson et David Walter au hautbois. Claire Désert les accompagne ici dans une pièce qui était à l'origine aussi composée pour un quatre-mains, donc Les Contes de ma mère Loa de Maurice Ravel, qu'il va après orchestrer et ça va devenir un ballet connu. Bref, ces Contes de ma mère Loa qui réunissent donc des œuvres, des contes, oui, bah c'est des contes, c'est bien, c'est noté dans des contes de fées, voilà, célèbres. Comme par exemple Le Petit Poucet ou La Belle au Bois Dormant. Mais ici, c'est avec La Belle et la Bête que nous allons donc passer un peu de temps, cet entretien de La Belle et la Bête, à l'origine composée donc pour piano à quatre mains, puis transcrite pour orchestre de chambre pour en faire du ballet. Mais ici, c'est donc dans une transcription pour piano et quintette avant que je vous propose de découvrir.

C'est une transcription que nous allons, un autre genre de transcription que nous allons apprécier ici. Une petite suite pour piano composée par Borodine qui est transcrite pour le Göteborg Symphony Orchestra sous la direction de Neeme Järvi.

Cette transcription pour orchestre est même une tromperie finalement, puisque Borodine a bien évidemment composé ses petites suites pour piano dans les années 1880, mais c'est Glazounov qui va, en 1987, donc après la mort de Borodine, orchestrer ses pièces originales. Mais il va en ajouter une. Un final, et ce scherzo, ce final que vous venez d'entendre, qui est donc souvent attribué à Borodine, puisqu'il fait partie d'un ensemble de ses transcriptions pour orchestre, de ses petites suites pour piano, mais qui, en fait, est bien une composition de Glazounov. Voilà, des fois, on démonte des mythes, même chez nous. La suite, c'est avec Prokofiev que nous allons la passer. Alors Prokofiev est probablement une des pièces les plus jouées de son répertoire, le fameux troisième concerto pour piano et orchestre qu'il avait lui-même joué d'ailleurs en première à Chicago en 1921. C'est une pièce qu'il avait commencé à composer bien avant son arrivée aux États-Unis. C'est en arrivant aux États-Unis qu'il la termine. Et après l'avoir achevée, il la joue donc au piano lui-même, accompagné par l'Orchestre symphonique de Chicago sous la direction de Frédéric Stock. Et c'est le troisième mouvement, l'Allegro ma non troppo, que nous allons apprécier ici par le Deutsches Symphonieorchester de Berlin sous la direction de Nikolai Luganski, le pianiste, et c'est sous la direction de Kent Nagano.

C'était donc Prokofiev et son troisième concerto pour piano et orchestre interprété par le Deutsche Sinfonieorchester de Berlin avec Nikolai Luganski. Accueillons maintenant un quartet, le London Haydn Quartet, qui va nous interpréter un quintet. Pour cela, il lui fallait un cinquième instrument. C'est le fait, parce que si on démarre avec un quartet et qu'on va jouer un quintet, c'est qu'il nous faut un autre instrument. L'autre instrument, en l'occurrence, c'est une clarinette, celle d'Eric Huppreich. Ils vont ensemble jouer le quintet pour clarinette de violon alto et violoncelle en si bémol majeur de Carl Maria von Weber, qui était très très impressionné par les capacités d'un clarinettiste de son époque, donc, qu'il avait vu jouer à plusieurs reprises et à qui il voulait dédier plusieurs œuvres, d'ailleurs c'est ce qu'il fera, Heinrich Berman. Il écrira pour lui donc ce quintet, mais d'autres pièces comme par exemple un concertino et deux autres concertos. Ce quintet pour clarinette est donc offert ici avec son allegro, le premier mouvement, par le London Haydn Quartet et Eric Huppreich.

La totalité de ce quintet est enregistrée chez Glossa en 2019 par le London Haydn Quartet. Donc, c'est avec Schubert que nous allons terminer notre première heure de la petite compagnie et le premier mouvement, oui, bien sûr, de sa symphonie numéro 7, 8, non, c'est plutôt la 8, en si mineur, la fameuse inachevée. Pourquoi inachevée? Tout simplement parce qu'on n'en a trouvé que deux mouvements complets, des esquisses de troisième et aucun quatrième, ce qui serait censé pour une symphonie, donc d'avoir quatre mouvements. Certains disent que il n'a jamais été jusqu'au bout parce qu'il a été malade. D'autres disent que non, finalement, ils trouvaient que les deux mouvements se suffisaient à eux-mêmes et que c'est pour ça qu'il n'a jamais été plus loin. Bref, qu'importe la légende, le Tannhalle Orchestre de Zurich sous la direction de David Zinman vous propose ce premier mouvement de la symphonie numéro 8 de Schubert.

0: Ici, la symphonie complète est inachevée. Malheureusement, ce premier mouvement sera inachevable, puisqu'arrivent les infos. Il est tout de suite 9h, non 10.
1: Quentin Frey.
2: Il n'y a pas d'urgence à conclure un accord avec l'Iran. Donald Trump qui temporise ce matin, malgré avoir posé ce week-end les bases d'un protocole d'entente. Ce matin, plus tard, l'Iran a confirmé des progrès dans les négociations avec Washington, écartant par la même l'imminence d'un accord. Plusieurs divergences persistent encore sur le détroit d'Hormuz, l'offensive israélienne au Liban et évidemment sur le programme nucléaire iranien. Trump exige la garantie que l'Iran ne se dotera pas de l'arme nucléaire, ce que l'Iran dément. Et dans l'intervalle, les États-Unis maintiennent leur blocus des ports iraniens. Et au Liban, justement, l'armée israélienne ne lâche pas la pression. Elle a lancé ce matin un appel à l'évacuation. 10 villages situés dans le sud du pays sont concernés. Ils s'apprêtent à essuyer une série d'attaques qui visent officiellement le Hezbollah. Hier, d'autres attaques israéliennes avaient fait 2 morts, dont un secouriste du Comité islamique de la santé. Des bombardements qui ont ciblé toute une zone dédiée aux soins et aux urgences médicales, malgré la trêve en cours. Une trêve fragile alors que de nouvelles discussions doivent avoir lieu à Washington cette semaine entre Israël et le Liban. Le président libanais qui veut toujours un cessez-le-feu, seulement pour lui, le retrait total de l'armée israélienne du sud du Liban n'est pas négociable. Et une vingtaine de personnes ont été blessées dans un centre commercial de luxe à Tokyo. La faute à un homme qui a pulvérisé une substance inconnue près d'un distributeur automatique. Les blessures semblent légères, mais l'incident a entraîné le blocage de certaines rues et l'intervention des pompiers et des services d'urgence. La police a ouvert une enquête. C'est un incident qui rappelle de bien mauvais souvenirs à la capitale japonaise qui reste marquée par l'attaque au gaz sarin de 1995. Et 2 personnes ont été tuées aujourd'hui dans des frappes ukrainiennes dans les régions russes de Belgorod et de Bryansk. Ces attaques sont des représailles aux récents bombardements russes. Au moins 4 personnes avaient été tuées et plus de 100 blessés en Ukraine et notamment à Kiev en fin de semaine dernière. Puis aux Philippines, des secouristes poursuivent encore ce matin les fouilles des décombres d'un immeuble de construction qui s'est effondré. L'incident a eu lieu hier dans la ville d'Angeles, à environ 80 km au nord de la capitale, Manille. Un hôtel adjacent a aussi été partiellement détruit. Puis selon un nouveau bilan, 4 personnes ont été tuées alors que 17 sont toujours portées disparues. Et c'est un vrai duel gauche-droite qui se joue en Colombie à une semaine des présidentielles. Le champion de la gauche, Ivan Cepeda, le philosophe, lui mise sur une amélioration des programmes sociaux, alors que son adversaire de l'extrême droite, l'avocat millionnaire Abelardo de la Espirella, a fait de la répression des groupes armés son cheval de bataille. La Colombie qui traverse sa plus grave période d'insécurité depuis une décennie. Et pas la peine cette semaine de rester rivé sur vos applications météo. Il va faire beau et très chaud pour la saison, entre 30 et 32 degrés aujourd'hui et même de possibles orages dans les Préalpes aux heures les plus chaudes de la journée. Le 0 degré est à environ 4000 mètres d'altitude.
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0: Et toujours en votre grande compagnie jusqu'à midi en ce jour de Pentecôte pour apprécier une programmation musicale qui nous a été préparée ce matin par Mitsukare. C'est avec John Adolf Haas, compositeur allemand, chanteur, professeur de musique du 18e, à l'époque où Adolf n'était pas encore un prénom un peu Grinch, eh bien il était hyper prolifique, lui, dans les opéras. C'était son truc. D'ailleurs, il va s'offrir les services dans des librettistes pianistes les plus célèbres de ce XVIIIe siècle, Pietro Metastasio, qui lui a composé, ou en tout cas écrit, parce qu'il ne compose pas vu qu'il est librettiste, il écrit l'Olympiade. D'ailleurs, ce livret, il a été mis en musique par d'autres compositeurs, une soixantaine d'ailleurs. Il y avait Vivaldi, Pergolèse et notre ami Haas, qui donc va mettre en musique cette Olympiade, une histoire qui se déroule, comme son nom l'indique, lors de la Grèce antique, pendant les Jeux olympiques, centrée sur une idée, une histoire d'amour qui finit pas forcément bien, avec des quiproquos, tout ça, tout ce qu'il faut pour que ça fonctionne bien. L'interprétation ou l'air que je vous propose ici, c'est l'air de Mégacle, qui apparaît dans l'acte 1. Il est chanté par Romina Basso, la mezzo-soprano, elle est accompagnée par l'orchestre baroque de Venise, sous la direction de Marcellos Chrysikos.

Mozart maintenant. Alors ce qui est absolument extraordinaire dans la musique classique quand des compositeurs sont décédés et surtout avec ces espèces de légendes sulfureuses autour de certains d'entre eux comme Mozart. On peut lire qu'il a plein de légendes sulfureuses autour de lui. Même autour d'une simple sonate pour piano, la 17e en l'occurrence en si bémol majeur qu'on va entendre ici par Christian Zacharias en 1984. Christian Zacharias, compositeur et pianiste allemand de grande renommée. Donc cette 17e sonate pour piano, Mozart l'a composée en février 1789. Il est encore à Vienne, c'est juste avant qu'il parte faire son tour entre Berlin, Leipzig et compagnie. Mais cette sonate sera publiée après sa mort en version piano-violon. Alors on ne sait pas trop d'où vient le violon, on ne sait pas trop si c'est vraiment lui qui avait décidé de la faire comme ça. Bref, c'est en version piano simple, probablement la seule qui existe et qui soit la véritable, celle de Mozart que nous allons entendre ici avec l'Allegro.

Après Mozart, Anton Bruckner. Alors, on a les effets, vous savez. Ah ouais, ça fait ça avec le Schubert qu'on a entendu tout à l'heure, avec le mouvement de sa 8e symphonie. On se fait « Ah ouais, on connaît ». Mais on ne sait pas forcément qui, mais on sait. Voilà, et ben ça fait à peu près pareil avec la 4e symphonie de Bruckner. Pas forcément avec l'Andante, mais quoique, oui, effectivement, ça peut faire cet effet. Ah ouais, cette 4e symphonie qui est surnommée régulièrement la romantique d'Anton Bruckner, qu'il va composer en première version en 1874, mais comme souvent, Bruckner fait plusieurs versions de ses œuvres, et il en existe plusieurs, donc une en 1880 et une encore en 1888. Qu'on appelle des fois celle-là la version Schalk, car parce qu'elle a été révisée avec l'aide de son élève Ferdinand Schalk. Bon, bref, la 4e de Bruckner, c'est avec le 2e mouvement que je vous propose de prendre du temps maintenant, avec l'orchestre de Suisse romande sous la direction de Marek Janowski. C'était en 2012.

Une descente dans cette symphonie de Bruckner. Il va nous mettre un peu dans l'ambiance de la montée de Samuel Barber, qui arrive ici avec son concerto pour piano, opus 38, une œuvre majeure de son répertoire, en tout cas de ce répertoire du XXe siècle, qui avait été à l'époque édité par Schirmer pour célébrer son centenaire. Voilà à peu près pour le contexte. Barber a commencé à travailler sur ce concerto en mars 1960. Les deux premiers mouvements avaient été achevés avant la fin de 1960, mais le dernier mouvement n'a été terminé que 15 jours après, avant la Première Guerre mondiale. Donc la première avait eu lieu d'ailleurs à l'époque le 24 septembre 1962. Autant vous dire qu'il lui aura fallu du temps pour mettre en place ce concerto pour piano et orchestre que je vous propose d'entendre ici donc avec Keith Jarrett au piano. Oui. Il est accompagné par le Rundfunk Symphony Orchestra de Saarbrücken avec Dennis Russell Davis à la direction. C'est en 1984 que cette interprétation a été faite et enregistrée chez SMM New Series.

Il y a toujours tellement de mélancolie dans les interprétations, dans les œuvres de Barber. On l'a bien entendu ici, entre autres, dans cette concerto pour piano et orchestre par Keith Jarrett et le Hornfund Symphony Orchestra de Saarbrücken. Nous allons accueillir Phil Green. Alors, c'est un compositeur qui est plutôt crédité, on va dire, compositeur de musique de film. Il en a fait plus de 150, je crois, et des gros morceaux. Hein. Il est multiple, polyvalent, compositeur, chef d'orchestre, pianiste, accordéoniste, britannique de son nom Phil.

Green ou Philip Green, ça dépend de là où vous voulez aller, qui a donc cartonné au XXe siècle, né en 1911 et décédé en 1982. Il a composé aussi quelques pièces classiques, notamment ce quatuor à cordes qui va vous être interprété par le Hamar Quartet. Hamar Quartet, c'est un ensemble suisse créé en 1987. C'est en 2008 qu'ils enregistrent ce String Boogie, ou en tout cas ce String Quartet de Phil Green, qu'ils appellent le String Boogie. En voilà un extrait.

Nous voilà bougifiés grâce au Hamar Quartet, soit Anna Brunner et Igor Keller, les deux violonistes, Peter Somodari au violoncelle et Hannes Bertschi à l'alto. Un enregistrement de 2008, donc une autoproduction que vous pouvez trouver si vous fouillez un peu de cet enregistrement d'une composition de Phil Green. On va rester dans les compositions un peu étranges et hors normes, ou en tout cas peu classiques, puisque nous rentrons maintenant dans l'univers celtique avec une composition de Turluth O'Carolan, qui est un harpiste et compositeur irlandais du XVIIe et du XVIIIe siècle. Extrêmement et souvent joué sur des airs qu'on dit anonymes parce que ils sont inspirés comme ça de la légende irlandaise. C'est un enregistrement que vous pouvez retrouver, la pièce qu'on va entendre ici qui s'appelle Edward Corcoran pour orchestre. C'est les musiciens de Saint-Julien sous la direction de François Lazarevitch. Ils sont indissociables l'un et l'autre. En 2015-2016, ils enregistrent The High Road to Kilkenny, un ensemble de chansons gaéliques. Donc, et de danse gaélique du XVIIe et du XVIIIe. De fait, il nous fallait cet air, Edward Corcoran.

The High Road to Kill Kenny, un album qu'il faut posséder. Oui, absolument. C'est tellement joyeux de toute façon, ces airs irlandais du 17e. Voilà. C'est réjouissant, ça nous fait sautiller. Ça vous fait pas cet effet-là? Vous n'avez pas envie d'aller gambader dans l'herbe fraîche et dans la mousse, comme ça, tôt le matin, dans la rosée, vous savez? C'est exactement cet effet que ça fait. Alors, peut-être que d'aller faire un tour au pays de Cocagne pourrait faire cet effet aussi. Là, c'est avec l'opéra de Franz Lehár que je vous propose d'aller nous balader. Alors certes, elle n'a pas eu le même effet que la Veuve Joyeuse, mais on a quand même plaisir à entendre encore des extraits de ce Peter und Paul im Schlaraffenland, donc bien sûr Peter et Paul, Pierre et Paul au pays de Cocagne. Alors on les suit comme ça dans ce pays de Cocagne, ces deux personnages, lieu mythique de l'abondance où on vit sans effort, où on a du plaisir à être dans ce monde fantaisiste. Eh ben, c'est le cadre de cette opérette. Ici, une polka extraite de cette opérette vous est offerte par le Rundfunk Sinfonieorchester de Berlin sous la direction de Michael Jurowski.

c'était un peu une pièce à quadruple effet qui se coule, parce qu'on a eu une marche, une valse, une polka et un galop dans un seul mouvement, finalement, comme ça, de joie de Franz Lehár. Demain, nous pourrions aller aussi un peu au pays de Cocagne. Je ne sais pas si ça vous parle, cette petite univers grec, genre.

0: Oui, parce qu'il ne se pourrait que demain nous allions en Grèce. C'est un peu le mot que j'ai tiré dans la liste que nous avions préparée avec Juliette Grenier. Donc, il se pourrait que cet Iraklio de Andonis Talos me fasse travailler mes prononciations grecques pour demain, la petite compagnie au soleil. Ça vous tente? On va y réfléchir. Pour l'heure, c'est les infos. Il est 11h.
1: Quentin Frais.
2: Un accord solide plutôt que rapide. Donald Trump a annoncé ce matin qu'il n'y avait pas d'urgence à sceller un accord avec l'Iran malgré des bases posées pour un protocole d'entente. Même son de cloche côté iranien, des progrès dans les négociations sont confirmés, mais pas d'accord en vue. Certaines divergences sont encore trop fortes sur le détroit d'Hormuz, le nucléaire iranien ou encore l'offensive israélienne au Liban. Et dans l'intervalle, les États-Unis maintiennent leur blocus des ports iraniens. Et puis, malgré cette incertitude qui plane autour d'un éventuel accord, les marchés, eux, reprennent des couleurs. Le prix du baril de Brent est redescendu à un peu plus de 99 dollars le baril, alors que le WTI américain a chuté un peu plus de 92 dollars. Et au Liban, l'armée israélienne ne relâche pas la pression. Elle a lancé ce matin un appel à l'évacuation. 10 villages situés dans le sud du pays sont concernés. Ils s'apprêtent à essuyer une série d'attaques qui visent officiellement le Hezbollah. Hier, d'autres attaques israéliennes avaient fait 2 morts, dont un secouriste du Comité islamique de la santé. Des bombardements qui ont ciblé toute une zone dédiée aux soins et aux urgences médicales, malgré la trêve en cours. Et retour en Suisse avec les crèches romandes qui sont dans la tourmente. 22 signalements d'abus sexuels ont été enregistrés entre 2020 et 2025. Ce nombre ressort de documents transmis par tous les cantons romands à la RTS. Si certains incidents ont été classés, faute de preuves suffisantes, d'autres ont parfois débouché sur des plaintes pénales. Les autorités cantonales ont refusé de communiquer le nom des crèches concernées. Et puis c'est sous un soleil radieux et brûlant que plus de 100 000 visiteurs se sont rendus aux caves ouvertes vaudoises ce week-end. L'Office des vins vaudois s'est dit très satisfait de cette édition 2026. Une édition qui a pu compter sur la participation de 270 vignerons et vigneronnes venant des 6 régions viticoles du canton, comme celle de Lavaux, du Chablais ou de la Côte. Selon le directeur de l'Office, l'OVV de l'Office des vins vaudois, les caves ouvertes vaudoises reflètent la diversité, le dynamisme et l'engagement de toute une profession tournée vers l'avenir. Et puis une 20aine de personnes ont été blessées dans un centre commercial de luxe à Tokyo, la faute à un homme qui a pulvérisé une substance inconnue près d'un distributeur automatique. Les blessures semblent légères, mais l'incident a entraîné le blocage de certaines rues et de l'intervention des pompiers et des services d'urgence. La police a ouvert une enquête. Et en Arabie Saoudite, le Hajj a débuté pour environ 1,5 million de musulmans. Le traditionnel grand pèlerinage vers la Mecque qui se déroule cette année sous des températures très élevées. Les pèlerins ont débuté par le rite de Tawaf autour de la Kaaba, le lieu le plus sacré de l'islam. Le Hajj est l'un des 5 piliers de l'islam. Il est constitué de plusieurs rituels étalés sur plusieurs jours. Et pas la peine cette semaine de rester rivé sur vos applications météo. Il va faire beau et chaud pour la saison, entre 30 et 32 degrés aujourd'hui, et même de possibles orages dans les Préalpes aux heures les plus chaudes de la journée.
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0: Troisième heure de Petite Compagnie avec une programmation préparée par Mitsukare ce matin. Et c'est Erich Wolfgang Korngold qui ouvre le bal et surtout avec le Adamas Quartet. Pourquoi surtout ? Parce que le Adamas Quartet est réputé pour ressortir des œuvres, c'est un quatuor donc, pour ressortir des œuvres et quatuors à cordes qui avaient des accents particuliers parce que les nazis, à l'époque, les considéraient comme des musiques dégénérées. Vous savez, des compositeurs et des œuvres qui étaient dénoncées comme interdites par ce régime qui considérait que c'était dégénéré. Korngold faisant partie de cette bande, eh bien, il était normal que le Adamas Quartet l'interprète. C'est ici le premier mouvement de son quatuor à cordes, le deuxième en bémol majeur que je vous propose d'écouter, un enregistrement que vous trouvez chez Gramola en 2013.

Le Adamas Quartet, composé de deux violonistes, Roland Arrête et Claudia Schwartzl, avec au violoncelle Jacob Gisler et à l'alto Anna Decan. Dvorak, on a beaucoup d'effets « ah bah ouais » ce matin, dans les pièces qu'on entend et on se dit « ah bah ouais, on connaît ». Et là, en l'occurrence, il est difficile de ne pas reconnaître la symphonie du Nouveau Monde de Dvorak. Le cadre est assez simple pour ceux qui ne connaissent pas l'histoire de cette symphonie du Nouveau Monde, la 9e donc de Dvorak, c'est qu'il est donc aux États-Unis, parti à New York entre 1892 et 1895 pour aller aider, en tout cas pour aller tirer cette idée de la musique nationale américaine. Il va donc composer, une année après être arrivé, cette symphonie du Nouveau Monde, très inspirée déjà par la musique américaine, donc ce qu'il entend effectivement plutôt dans les spirituals, les chansons d'esclaves noirs, cette musique nationale, riche, les mélodies aussi, les chants amérindiens, et il va mélanger à tout ça et ben son propre héritage tchèque. Et forcément, ça donne quelque chose de grandiose, et c'est pour ça que cette symphonie du Nouveau Monde passe partout, tout le temps, et est tout le temps appréciée avec autant de générosité. C'est le Berliner Philharmoniker qui va nous le proposer ici. Alors, c'est pas du Nouveau Monde, ou en tout cas du nouveau enregistrement, c'est en 1972 que ça a été enregistré, avec Raphaël Kublik à la direction. Et c'est le 3e mouvement de cette symphonie, le Scherzo molto vivace, qui va être interprété maintenant.

Nous voilà repimpés tels les envahisseurs, mais redescendons un tout petit peu de notre strate supérieure dans laquelle cette symphonie du Nouveau Monde nous a propulsés avec une barcarolle de Chopin. Oui, là, ça va tout de suite nous faire redescendre. C'est beaucoup plus doux, hein, beaucoup plus poétique, romantique même, j'ai envie de vous dire. Cette barcarolle en fa dièse, interprétée par Jean-Marc Louisada. Alors, il y en a des spécialistes de Chopin, mais on peut très facilement dire que Louisada en est un, reconnu pour ses interprétations et entre autres pour cette barcarolle que vous retrouvez, si vous ne l'avez pas encore, dans votre discothèque chez RCA.

Laissons Frédéric Chopin et Jean-Marc Louisada s'envoler ensemble dans cette barcarolle pour accueillir Édouard Lalot et Jean-Jacques Kantorff. Édouard Lalot compose ce concerto pour violon et orchestre en fa majeur dans les alentours des 1873 et c'est un certain violoniste virtuose Pablo de Sarasate qui va créé le 18 janvier 1874 à Paris au Concert Populaire sous la direction de Jules Padeloup, ce fameux concerto. D'ailleurs, Pablo de Sarasate est un grand défenseur de la musique de Lalot et Lalot lui dédie ce concerto spécifiquement. Un concerto composé en trois mouvements dont on va apprécier le deuxième maintenant, un andante, donc par Jean-Jacques Kantorff, accompagné par l'Orquesta Ciudad da Granada, donc l'orchestre de la ville de Grenade, sous la direction de Keith Buckles.

Je vais vous faire ce qu'on appelle une transition de malade, puisque nous allons écouter ici Isaac Albéniz et sa rhapsodie espagnole pour piano. Pourquoi une transition de malade? Parce qu'Édouard Lalot, quand il a composé son concerto pour violon et orchestre que vous venez d'entendre, il venait d'être projeté sur l'avant de la scène grâce à Symphonie Espagnole. Il était au summum de sa carrière, il venait de la composer, tout le monde ne parlait que de lui grâce à Symphonie Espagnole, et donc une rhapsodie espagnole juste derrière, et sans bafouillage, ça va mieux. C'est ça la transition de malade. Vous appréciez, hein, moi aussi. Donc Isaac Albéniz et sa rhapsodie espagnole que nous allons entendre tout de suite. Une pièce qui est initialement écrite pour piano, mais dont on va entendre ici une transcription pour piano et orchestre. On l'entend plus souvent sur piano que piano et orchestre, mais ça arrive aussi. C'est le BBC Philharmonic Orchestra de Londres avec Martin Roscoe au piano sous la direction de Yuanzhou Mena. Et c'est tout de suite.

maintenant que vous avez cherché vos castagnettes, enfilé votre pantalon moulant de toréador et sorti vos mouchoirs rouges, vous êtes prêt à vous projeter un tout petit peu de l'autre côté de l'océan pour aller là où il y a eu un petit peu trop de conquistadors, mais quand même une résultante musicale intéressante. C'est-à-dire que nous allons à Cuba.

rencontré Isolina Carillo, une compositrice pianiste, chef d'orchestre cubaine, auteure d'un certain nombre de chansons célèbres cubaines et notamment ce fameux Dos Guardianas. Une version des plus célèbres, c'est celle qui est interprétée par le Buena Vista Social Club avec la voix d'Ibrahim Ferrer, mais ce n'est pas cette version-là que je vous propose d'apprécier ici. C'en est une autre par El Cigala Diego à la voix qui est accompagnée d'un certain nombre de musiciens dont je vais vous passer la prononciation des noms tellement mon espagnol est aussi mauvais que mon allemand.

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1: Oui, c'est l'heure d'aller manger à Comer, mais dans 10 minutes, là, la petite compagnie n'est pas tout à fait terminée. Nous avons encore quelques pépites à vous partager avant la fin de cette émission, notamment cette air de Glenn Miller. Probablement le plus mythique de Glenn Miller que l'on connaît sous le nom de Moonlight Serenade. Alors, en fait, c'est assez rigolo parce que cette air, il la compose en 1939, d'abord avec un autre titre. Il s'appelle à l'époque... Il le compose en 1935 sous un titre, je vais mettre les choses dans l'ordre, Gone with the Dawn, avec d'autres paroles. Mais il reprend cette mélodie, 4 ans plus tard, la transforme en Moonlight Serenade, demande d'autres paroles par Mitchell Parrish. Alors oui, bon, certes, avec les paroles, c'est bien, mais c'est quand même la version instrumentale de ce Moonlight Serenade qui est absolument incontournable dans l'univers du jazz et entre autres celui du Glenn Miller Band, puisque il va être le générique d'ouverture et de clôture des émissions de radio du Glenn Miller Orchestra. Voilà. Maintenant que vous connaissez ça, vous allez l'apprécier avec le Berliner Philharmoniker sous la direction de Zwölf Cellisten.

Est-ce que Bach aurait apprécié le jazz? Même probablement qu'il aurait été un compositeur absolument redoutable dans le domaine. Et ça, certains musiciens l'ont compris à travers le temps et l'espace, comme Jacques Loussier. Jacques Loussier est un pianiste, cerveau d'un trio qui s'appelle le Jacques Loussier Trio, de manière assez logique, et qui, dans les années 60, réunit autour de lui donc Vincent Charbonnier, contrebassiste, et André Arpinot, batteur. Ensemble, ils se disent que Bach a quand même dans son répertoire, parmi toutes ses fugues, ses préludes, et ses inventions, ses airs et ses concertos, des airs, des manières peut-être de jazzéifier un peu tout ça. Et c'est ce qu'ils font. Et ça cartonne. Dans les années 60, 70 et 80, ils vont vendre des millions d'albums de leur réinterprétation jazzy de Bach, et ça donnait des trucs du genre.

0: Et voilà donc comment on peut réinventer Jean-Sébastien Bach. Ou alors comment Jean-Sébastien Bach aurait pu réinventer la musique. Parce qu'on imagine, enfin moi je veux bien imaginer qu'aujourd'hui on lui mettrait des platines dans les mains, ce serait un DJ absolument extraordinaire. On est d'accord. C'était un créatif, un inventif, un hors norme. Les musiciens hors normes sont touchés par Bach. Et je vous le rappelle, il devrait y avoir une dose de Bach remboursée par les assurances maladie quotidienne. Voilà, ça c'est tout à fait personnel. La petite compagnie, c'est terminé pour aujourd'hui. La suite, c'est bien évidemment Julianne Sykes et ses extraordinaires références. Demain, eh bien demain, il se pourrait que nous soyons à l'ère de la Grèce, si le travail me le permet. Quoi qu'il arrive, je vous souhaite tout de suite un excellent appétit. 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
1: Quentin Frey.
2: Patrick Bruel, persona non grata au Paléo. Le festival a annoncé hier soir sur son compte Instagram qu'il n'inviterait plus le chanteur français. Une déclaration qui intervient à la suite des révélations de l'émission 7 à 8 concernant le comportement de l'artiste avec une masseuse bénévole du festival Nyonnais en 2019. La masseuse avait dénoncé un comportement inapproprié et avait porté plainte avant de la retirer suite à un accord. Paléo a affirmé prendre la sécurité de sa communauté très au sérieux et avoir renforcé ses dispositifs de prévention des violences. Patrick Bruel fait aussi l'objet de plusieurs plaintes, la dernière en date venant de Flavie Flamand pour viol, des faits qu'il conteste. Les trois dates prévues en Suisse cette année sont pour l'heure maintenues, malgré une pétition signée par plus de 6000 personnes, dont les humoristes vaudois Blaise Berzinger, Thomas Wiesel et Johan Provenzano. Première date en Suisse donc de Patrick Bruel, ce sera le 25 juin au Puy Live Festival, s'il est maintenu. Une deuxième édition réussie pour le Prestival, le festival du journalisme roman, a attiré environ 1300 personnes à Bienne ce week-end. Des débats, des expositions et des rencontres avec même une radio éphémère. La participation a aussi augmenté par rapport à l'an dernier et surtout un très bon équilibre entre professionnels et grand public. Le festival a abordé 5 thèmes principaux, dont le positionnement politique des journalistes et la manière de raconter la guerre. Et justement, l'Iran a fait état de progrès dans les négociations avec les États-Unis, mais Téhéran a rejeté l'idée d'un accord imminent. Le porte-parole iranien du ministère des Affaires étrangères a déclaré qu'une grande partie des questions étaient résolues, mais il a reproché le manque de constance de Washington. Puis de l'autre côté, l'Iran est en train de finaliser un cadre en 14 points pour un accord visant à mettre fin à la guerre dans la région, y compris au Liban. Le texte prévoit notamment la levée du blocus naval américain et des modalités pour le détroit d'Hormuz, mais pas de chapitre sur le nucléaire iranien qui sera abordé dans un second temps. Deux personnes ont été tuées aujourd'hui dans des frappes ukrainiennes dans les régions russes de Belgorod et de Bryansk. Ces attaques ukrainiennes sont des représailles aux récents bombardements russes. Au moins 4 personnes avaient été tuées et plus de 100 blessés en Ukraine et notamment à Kiev. C'était en fin de semaine dernière. Il faut désarmer l'IA pour l'empêcher de dominer l'humain. L'appel lancé par le pape Léon XIV qui publie aujourd'hui sa première grande encyclique Magnifica Humanitas, un texte qui interroge la place de l'intelligence artificielle et la manière de protéger la dignité de la personne humaine. Fait rare, le pape a choisi d'assister lui-même à la présentation de ce document au Vatican, aux côtés de responsables de l'Église et d'experts de ces technologies. Shenzhou 23 s'est amarré avec succès à la station spatiale Tiangong tôt ce matin. Lancement réussi pour la navette chinoise habitée, cette mission cruciale pour l'objectif de Pékin d'envoyer des humains sur la Lune d'ici 2030. Sur les 3 hommes d'équipage figure la première astronaute de Hong Kong et le petit groupe mènera des projets scientifiques et un de ses membres va séjourner en orbite pendant une année entière pour étudier les effets de la microgravité. Et en tennis, dernier round à Roland-Garros pour Stan Wawrinka. Aujourd'hui, le Vaudois affrontera le Néerlandais Jesper de Jong dans environ une heure. Stan Wawrinka, aujourd'hui âgé de 41 ans, avait remporté le prestigieux tournoi parisien en 2015. Et puis, il va faire beau et chaud aujourd'hui, entre 30 et 32 degrés au maximum, au meilleur de la journée. Et même de possibles orages dans les préalpes aux heures les plus chaudes de la journée.
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1: Nous sommes au Festival de Verbier en 2016 lors d'une répétition avec des jeunes musiciens. Ils jouent la troisième symphonie de Mahler, le Scherzo.

Michael Tilson Thomas et l'orchestre du Festival de Verbier répétant les dernières mesures dans le scherzo de la troisième symphonie de Mahler. C'était lors d'un workshop en août 2016 à Verbier. Celui qu'on surnommait MTT, c'était son nom de scène et ça simplifiait les choses, aimait travailler avec des jeunes musiciens. Il avait une facilité de parole et le goût de la transmission, comme son mentor Leonard Bernstein. Né en 1944 à Los Angeles, mort en avril 2026 d'une terrible maladie à San Francisco, il fut le chef d'orchestre américain le plus important de sa génération. Il a dirigé pendant 25 ans l'orchestre symphonique de San Francisco. Il adorait la musique de Mahler. Il a côtoyé d'immenses compositeurs comme Stravinsky, Aaron Copland, Pierre Boulez, Steve Reich et John Adams. Aux États-Unis, on le comparait à Leonard Bernstein, pianiste et compositeur. Il avait la même passion pour la musique américaine et le même talent de vulgarisateur. Il fut l'un des rares chefs d'orchestre à rendre publique sa maladie. Il était atteint d'une forme particulièrement agressive de cancer du cerveau, le glioblastome multiforme. Il n'aura survécu que 2 mois à son mari, Joshua Robison, qu'il connaissait depuis qu'il avait l'âge de 12 ans. Compagnon de toute une vie, son manager et conseiller était mort le 22 février 2026. Avec ses airs d'éternel jeune homme, ses cheveux coiffés en arrière, MTT était un homme fringant. Mon collègue Christian Merlin d'ailleurs l'a bien formulé, un mélange très californien d'intello et d'homme de spectacle. Il avait une certaine idée de lui-même et il a mené une carrière immense. Il a enregistré beaucoup de choses, notamment « Short Ride in a Fast Machine » de John Adams avec son orchestre de San Francisco. C'est une œuvre des années 80, typique du minimalisme américain. Elle évoque l'excitation et la terreur d'une balade nocturne dans une voiture de sport.

Michael Tilson Thomas et l'orchestre de San Francisco applaudit lors d'un concert en 2011 au Davis Symphony Hall. Ils jouaient « Short Ride in a Fast Machine » de John Adams, une pièce de 1986. MTT a embrassé à peu près tous les styles possibles et imaginables de la musique américaine. Il aimait faire des disques thématiques et rendre hommage aux pièces du patrimoine musical états-unien. Après tout, beaucoup de compositeurs américains ont puisé dans les hymnes religieux et les chants traditionnels. On écoute maintenant un vieux chant américain, An Old American Song, arrangé pour chœur par Evan Fine et instrumenté par Aaron Copland. Ça s'appelle Ching-a-ring-chaw.

0: Le fameux chœur du tabernacle mormon et l'orchestre symphonique de l'Utah, ici sous la direction de Michael Tilson Thomas, c'était Chingering Chaw, un vieux chant tiré des Old American Songs d'Aaron Copland. MTT était aussi pianiste. Il jouait Rhapsody in Blue de Gershwin et il a accompagné d'innombrables chanteurs. On l'écoute avec Thomas Hampson dans une chanson que Charles Ives a composée pendant ses années d'études à Yale, Memories. C'est une mélodie en deux parties. Le début évoque une attente fébrile, celle qui précède le lever de rideau à l'opéra. Et d'ailleurs, à un moment donné, vous entendrez le chanteur qui se met à siffler.
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Memories, une chanson de Charles Ives interprétée par Thomas Hampson et Michael Tilson Thomas au piano. MTT, c'est donc ce chef au répertoire très vaste, pas seulement la musique américaine, mais aussi Beethoven, Brahms et Mahler. Il est né en décembre 1944 à Los Angeles. Il est alors le petit-fils de deux acteurs vedettes du théâtre yiddish à Manhattan. Son père est producteur de cinéma, sa mère professeur d'anglais et de sociologie. Il a des facilités pour le piano, il a tout d'un enfant prodige. Il poursuit ses études à l'Université de Californie du Sud, où il étudie la direction d'orchestre avec Ingolf Dahl et le piano avec John Crown. Et puis il rencontre des compositeurs comme Stravinsky et Aaron Copland. MTT adorait parler de son enfance. Il a grandi dans un cercle d'émigrés juifs venus de Saint-Pétersbourg, Vienne et Berlin. Tout c'était là, à Los Angeles. Et il a même fait un spectacle autour de ses grands-parents paternels, Boris et Bessie Tomaszewski. Émigré d'Ukraine dans les années 1880, il s'était inventé comédien, chanteur et directeur de salle dans le Lower East Side de New York. Le théâtre yiddish, c'est un art de la voix totale. On y parle, on y chante, on y déclame, on y sanglote. On y rit souvent dans la même tirade, sans frontières entre le parler et le chanter. MTT racontait aussi que c'était grâce à sa grand-mère qu'il a commencé à se passionner pour Petrouchka et l'oiseau de feu de Stravinsky. Elle lui chantait les mélodies d'inspiration folklorique de Petrouchka. Pas étonnant que MTT ait enregistré le ballet dans les années 80 avec le Philharmonia Orchestra de Londres.

Un extrait du ballet Petrouchka de Stravinsky, Michael Tilson Thomas dirigeait l'orchestre Philharmonia de Londres. MTT a eu la chance de voir Stravinsky diriger ses propres œuvres quand il avait 10 ou 11 ans. Il a assisté à ses répétitions à Los Angeles. Il faut savoir que Stravinsky avait émigré aux États-Unis dans les années 40. Il avait un feeling particulier pour cette musique, tout comme pour celle de Gustav Mahler. Évidemment, il y a aussi tout le substrat juif dans la musique de Mahler, et puis cette plongée dans la nature et les grandes questions existentielles. Il m'avait dit un jour en interview, c'était par téléphone, « J'avais 13 ans quand, par accident, grâce aux parents d'un ami avec lequel je faisais de la musique de chambre, j'ai entendu le dernier mouvement du chant de la terre. Ce fut pour moi une expérience émouvante et profondément transformatrice. » MTT a enregistré le chant de la terre dans la version pour voix d'homme dans le dernier mouvement. Je vous propose d'écouter la fin de cet adieu, Der Abschied, avec Thomas Hampson et l'orchestre de San Francisco.

La fin du chant de la terre de Gustav Mahler par Thomas Hampson, Michael Tilson Thomas et l'orchestre de San Francisco. MTT disait qu'il avait entendu Bruno Walter et Otto Klemperer diriger Mahler à Los Angeles dans les années 50 et 60. Or, on sait que Bruno Walter a été en lien direct avec Mahler. MTT a aussi fait la connaissance de Leonard Bernstein à l'Académie d'été de Tanglewood en 1968 et Bernstein l'a aidé à approfondir cette musique. En même temps, il avait toujours un pied dans la musique américaine. Il a fait la connaissance d'Aaron Copland à l'âge de 18 ans. C'était après une répétition d'orchestre à Los Angeles. Il s'était approché du maître et il lui a joué ses variations pour piano, une œuvre très difficile. Ça a été une rencontre décisive et MTT a enregistré des pans entiers de sa musique en faisant des albums thématiques. Copland the Populist, un faux ami hein, avec populiste en français, Copland the Modernist, etc. Je vous propose d'écouter la dernière pièce d'une suite symphonique pour orchestre, Rodeo, 4 épisodes de danse. Ce morceau s'intitule « Hoedown ».

Michael Tilson Thomas et l'orchestre de San Francisco dans cette pièce très rythmée d'Aaron Copland, Hoedown, et c'est tiré de la suite symphonique Rodeo. Pianiste, chef d'orchestre et compositeur, MTT remporte le prix Koussevitzky en 1968, une récompense importante à l'époque. On l'engage alors comme chef assistant du Boston Symphony. Il fait ses débuts en remplaçant en cours de concert William Steinberg, qui était indisposé. Ça lui vaut une certaine célébrité alors qu'il n'a que 24 ans. Il est ensuite nommé principal chef invité du Boston Symphony jusqu'en 1974. Lorsque le chef titulaire, William Steinberg, se retire pour raison de santé, beaucoup pensent qu'on va lui proposer le poste à Boston. Mais Seiji Ozawa lui est préféré. Son premier poste de chef titulaire, il l'aura à l'Orchestre Philharmonique de Buffalo dès 1971. Au même moment, il reprend la série des Young People Concerts du New York Philharmonic, rendue légendaire par Leonard Bernstein. Avec Bernstein, MTT partage plusieurs points communs. L'amour inconditionnel pour Mahler, l'engagement pour la musique américaine, la passion de la transmission, les racines juives. Mais il fera son propre chemin, avec sa propre personnalité à lui, un type astucieux, sophistiqué, un communicateur habile, quelqu'un de moins viscéral et follement exubérant que Bernstein. Il collabore avec l'Orchestre Symphonique de Londres, où il est nommé chef principal de 1988 à 1995. Il signe plusieurs disques avec cet orchestre, notamment un album consacré à la musique américaine avec Barbara Hendrix. On y trouve le fameux « Adagio pour cordes » de Samuel Barber, une pièce utilisée dans plusieurs films, on peut citer Platoon. MTT a toujours porté un soin particulier à la couleur des cordes, et ça, on peut l'entendre dans cet enregistrement, donc l'Adagio pour cordes de Barber. C'est une pièce très mélancolique.

Une pièce très fameuse qu'on associe à des musiques de films, l'Adagio pour cordes de Samuel Barber, joué avec beaucoup de sensibilité par Michael Tilson Thomas et l'Orchestre Symphonique de Londres. Dans ses jeunes années, MTT a fait aussi quelques disques avec l'Orchestre Symphonique de Boston. On trouve les images de Claude Debussy. C'est à la fois péchu et transparent dans les textures orchestrales. Je vous propose d'écouter le deuxième morceau qui ouvre le triptyque Iberia par les rues et par les chemins.

Une version vive et pleine d'atmosphère de cette pièce de Claude Debussy, Par les rues et par les chemins tirés d'Iberia. Michael Tilson Thomas dirigeait l'Orchestre symphonique de Boston dans cet enregistrement des années 70 pour Deutsche Grammophon. Il a fait plusieurs disques avec Boston lorsqu'il était chef assistant, aussi la première symphonie de Tchaïkovski, le Sacre du printemps de Stravinsky, absolument remarquable, et puis des pièces de compositeurs américains comme Walter Piston et Charles Ives. Alors, l'horloge tourne, on arrive doucement à la fin de cette première émission consacrée à Michael Tilson Thomas. On va se quitter avec le musicien au piano. Vous entendrez qu'il joue très bien. Ce sont ici les trois préludes pour piano de George Gershwin.

0: On se quitte sur cet extrait des préludes de Gershwin. On écoutait Michael Tilson Thomas au piano. Demain, nous retrouverons le chef et pianiste californien pour creuser sa discographie de la musique américaine. Et il y a plein de facettes dans cette musique avec des styles très variés. Merci à Fred Facio pour sa réalisation et je me réjouis de vous retrouver au plus vite pour la suite de ses aventures. RTS Espace 2, il est 13h, voici le journal de la mi-journée.
1: Bonjour, Patrick Bruel ne jouera plus au Paléo. Le festival l'annonce sur les réseaux sociaux après des révélations sur une plainte contre le chanteur finalement retiré, plainte d'une bénévole en 2019. Accord ou pas sur la réouverture du détroit d'Ormuz, Donald Trump prévoyait hier un accord dans la journée mais toujours rien même si l'Iran évoque des progrès. On fait le point dans ce journal. Dans ce journal aussi vous allez courir mais attention à la chaleur. Quand faire du sport avec ces températures inhabituelles pour la saison pourrait être dangereux, conseil d'un médecin dans ce journal. Nous irons à Rome où le pape Léon XIV présente une encyclique, un texte guide pour les catholiques sur l'usage de l'intelligence artificielle et puis à Fribourg. Après la joie du titre pour les fans de hockey sur glace, la déconvenue avec l'annonce d'une hausse des prix des abonnements à la saison pour les matchs du club. Dans 20 minutes, on parlera nourriture avec la philosophe Joëlle Zask. Dans un monde malade de son alimentation, comment nourrir sans empoisonner, comment aider sans asservir? Joëlle Zask signe un essai percutant sur notre rapport à la nourriture. Qu'avons-nous perdu? Elle est notre invitée en nouvelle diffusion. Météo, il fait beau et chaud jusqu'à 30 degrés cet après-midi. On est ensemble pour la prochaine demi-heure. Soyez les bienvenus. Patrick Bruel est désormais persona non grata au Paléo. Le festival Nyonnais ne programmera plus le chanteur français, il l'indique dans un post publié sur ses réseaux sociaux. Une décision qui intervient après des révélations de l'émission 7 à 8 sur TF1. Hier soir, le programme révélait une affaire survenue à Paléo en 2019 et restée jusqu'ici confidentielle. Bonjour Camille Besse.
2: Bonjour.
1: Une masseuse bénévole avait porté plainte contre Patrick Bruel.
2: Elle lui reproche d'être restée nue pendant la séance et d'avoir demandé à être massée au niveau du pubis. Pour le festival, ces fêtes sont intolérables. En 2019, il encourage d'ailleurs sa bénévole à porter plainte et lui propose un accompagnement juridique et psychologique. Une procédure judiciaire est engagée. Elle se conclura en 2022. La femme accepte finalement de retirer sa plainte suite à un accord financier. Patrick Bruel verse plusieurs milliers d'euros à une association d'aide aux femmes immigrées. Dans 7 à 8, l'avocat du chanteur confirme cet accord et l'affirme. Patrick Bruel n'a eu aucun geste envers la masseuse. Dans son message publié depuis, Paléo lui réitère son soutien à sa bénévole. Pour le festival, pas question de faire de compromis sur le respect et la sécurité. Selon la programmation, c'est d'ailleurs la seule fois de son histoire où il a eu un problème de ce type avec un artiste.
1: Et Paléo a depuis pris des mesures pour protéger ses bénévoles.
2: Oui, parmi celles-ci, des veilles minutieuses avant d'engager les artistes, des contrats renforcés et aussi le déploiement de la procédure d'aide Angela. En clair, Angela permet aux personnes victimes ou témoins d'agression ou de violence de les signaler et d'être rapidement accompagnées. Pour rappel, une trentaine de femmes accusent Patrick Bruel de viol et d'agression sexuelle. Plusieurs enquêtes sont en cours. Présumé innocent, le chanteur dément toute forme de violence ou contrainte.
1: Merci Camille Besse pour ces précisions. Difficile d'y échapper avec les beaux jours de ce week-end de Pentecôte. Les thermomètres s'affolent avec des températures qui dépassent les 30 degrés. Au Tessin, Météo Suisse a même émis pour la première fois de l'histoire un avis de canicule de degré 2 pour demain et après-demain. En Suisse romande, cette météo estivale donne envie bien sûr de sortir, de faire du sport, du vélo, de la course à pied, de la randonnée, des activités qui ne sont pas sans risque en période de chaleur. En France, plusieurs cas de malaise ont été recensés lors de courses populaires ce week-end. Alors que faire pour éviter qu'une activité en plein air ne vire au coup de chaleur? Bonjour Boris Gojanovic.
3: Oui, bonjour.
1: Vous êtes médecin du sport à l'hôpital de la Tour à Genève. Ces fortes chaleurs succèdent à une séquence météo plutôt fraîche. Est-ce que les premières chaleurs sont plus compliquées à gérer pour notre corps?
3: Oui, elles le sont en effet, hein, parce qu'il y a un phénomène d'adaptation à la chaleur, l'acclimatation à la chaleur qui prend plusieurs semaines. Et ben évidemment, on n'a pas eu le temps. Donc, dès qu'il commence à faire très chaud après une période un peu rafraîchie, ça pose plus problème au corps.
1: Et quel conseil vous donneriez aux adeptes du jogging ces prochains jours? Est-ce qu'il faut adapter ses horaires?
3: Alors, je leur conseillerais d'abord de continuer parce que c'est bon pour la santé globalement. Mais effectivement, il faut un peu adapter à plusieurs niveaux. D'abord, il faut adapter les horaires éventuellement. Donc, évidemment, tôt le matin, ou plutôt en soirée. Et on pourra discuter. Il y a des effets de chaleur en soirée actuellement qui peuvent poser problème. Et puis ensuite, il faut adapter la durée et l'intensité. Parce que finalement, ce qu'on veut éviter, c'est la surchauffe du corps. Et la surchauffe du corps, elle vient de l'interne si on fait un effort très intense prolongé. Et puis, elle vient de l'externe avec l'effet thermique.
1: Effet thermique, ça veut dire s'habiller de manière adéquate.
3: Ben, ça veut dire d'abord l'effet thermique, ben, c'est le soleil, l'exposition au soleil, c'est la température et puis c'est l'humidité qui rajoute un effet thermique et qui empêche le corps d'évacuer sa chaleur. Alors après, si on met des couches, évidemment, si on est trop habillé, ben, ça va rajouter la limitation d'évacuation de chaleur, mais bon, en général, les gens ne sont pas trop habillés, quoi. Donc il y a des choses habituelles, hein, plutôt s'habiller en blanc, couleur claire, parce que là, on sait que le rayonnement solaire fait moins d'effet de chaleur.
1: Et vous évoquiez les horaires en soirée qui sont pas forcément meilleurs pour la santé, c'est-à-dire vers 17-18 heures, c'est pas forcément idéal non plus pour le jogging.
3: Ouais, ça paraît pas intuitif parce que d'habitude on dit c'est vraiment plutôt 11h à 15h, on a l'effet du soleil qui est plus à la verticale, le rayonnement solaire est plus important. Mais là, on a eu typiquement hier des températures maximales de journée plutôt du côté de 18h. Alors l'humidité, certes, elle baisse à cette heure-là, mais l'effet thermique ressenti sur le corps, qui est un cumul de l'humidité et puis de la température actuelle, était assez important. Alors ce qu'il faut regarder, c'est aussi le vent, hein. Si on a un peu de vent, ça aide à évacuer de la chaleur aussi, donc ça, c'est plutôt favorable.
1: Boris Gojanovic, est-ce qu'il faut boire davantage pendant ces périodes-là par rapport justement à l'hiver ou prendre davantage de sels minéraux?
3: Oui, je crois qu'il faut une logique de grand-maman dans ces situations-là, hein. C'est clair que on transpire plus, même si on s'en rend pas compte, même si on fait pas nécessairement de sport, on perd plus de liquide. Surtout les personnes un peu plus âgées qui constatent moins ou qui boivent moins d'habitude ont moins l'effet de soif. Donc il faut s'hydrater plus, il faut s'hydrater avec des liquides plutôt frais, bien sûr, et il faut prendre une attention particulière à ceci.
1: Il y a des signes d'alerte à prendre en compte pendant l'effort?
3: Oui, je pense que si on se sent pas bien, si on a un petit peu de maux de tête ou on sent notre fréquence cardiaque un petit peu plus élevée, aujourd'hui tout le monde mesure un peu ces choses, hein, donc on va s'attendre à une fréquence cardiaque un peu plus élevée que d'habitude par ces températures, mais si on voit que on est clairement ce qu'on appelle dans le rouge, on se sent pas super bien, il faut pas insister, il faut ralentir, voire marcher un petit peu et puis s'hydrater, il faut pas forcer.
1: Il y a des sports à éviter ou avec lesquels être davantage attentif?
3: Bon, je pense que les sports qui demandent une intensité d'effort, donc on monte beaucoup les fréquences cardiaques, donc on produit de la chaleur, typiquement c'est la course à pied, et où on n'a pas beaucoup d'exposition au vent. À l'inverse, le vélo, bien sûr, on peut monter ses fréquences cardiaques, mais vu qu'on va vite à travers l'air, on crée un vent par le mouvement qu'on fait, et donc ça évacue mieux la chaleur. Donc ça, c'est favorable.
1: Est-ce qu'on a tendance à sous-évaluer la chaleur au mois de mai par rapport à celle de l'été?
3: Ah, complètement. Et puis, il y a aussi l'enthousiasme, hein. On se dit, ouais, super, c'est un beau week-end, l'ascension, il n'a pas fait très beau, etc. Donc, on y va, on va aller faire des balades, on va aller faire des randonnées, on va y aller pendant plusieurs heures. On porte pas nécessairement assez d'eau. Peut-être on se réalimente pas suffisamment au niveau énergétique et puis ça peut faire des malaises.
1: Un mot pour sur l'attention à porter aux enfants qui s'écoutent peut-être moins que nous et qui courent aussi beaucoup plus que nous.
3: Ouais, effectivement. Alors bon, les enfants, ils s'écoutent moins, c'est vrai, mais ils sont plus intermittents dans leurs efforts. Donc en général, ils y vont à fond puis ils s'arrêtent, etc. Donc s'ils s'hydratent bien, ils ont finalement peu de risques et ils s'acclimatent quand même assez bien.
1: Merci Boris Gojanovic, médecin du sport à l'hôpital de la Tour à Genève et président de la Société suisse de médecine du sport, d'être venu quelques instants dans ce 12-30. Bonne journée à vous.
3: Merci bien et bougez bien.
1: Merci. Dans l'actualité internationale, l'administration américaine dit encore être proche d'un accord solide avec l'Iran. C'était déjà ce qui était annoncé hier, même si Donald Trump tempérait les espoirs. Ce matin, l'Iran affirme aussi avoir progressé sur une grande partie des points de discussion. Mais Téhéran rejette toute idée d'accord imminent. Bonjour Miruna Coca-Cosma.
4: Bonjour.
1: Vous allez nous aider à y voir plus clair. Est-ce qu'il y a de réels progrès?
4: Des progrès réels et guerre de communication, les deux à la fois. Hein. Le porte-parole iranien, Esmaël Baghaï, reconnaît des avancées tout en accusant Washington d'être versatile. Car hier, Donald Trump a lui-même freiné. Le temps est de notre côté, a-t-il écrit, tout en gardant le blocus des ports iraniens jusqu'à signature. Marco Rubio enfonce le clou depuis New Delhi où il se trouve aujourd'hui. Soit en bon accord, soit Washington s'occupera de l'Iran d'une autre manière. Fin de citation.
1: Bon, et que contient le projet? projet qui est sur la table.
4: C'est un protocole en deux temps. D'abord, une levée mutuelle des blocus. L'Iran rouvrirait le détroit d'Ormuz. Les États-Unis lèveraient leur blocus naval. Ensuite, des pourparlers limités dans le temps sur le nucléaire. Point clé, Washington affirme que Téhéran accepte de remettre son stock d'uranium hautement enrichi. L'Iran dément. Et sur Ormuz, Téhéran annonce imposer des frais pour services de navigation au navire. Pas de péage sur Bagaï, nuance sémantique, mais tension réelle.
1: Et Israël dans tout ça?
4: Benjamin Netanyahu pose sa condition, tout accord doit éliminer entièrement la menace nucléaire. Il affirme que Trump en a convenu, mais le protocole sur la table ne prévoit rien de tel, seulement 60 jours de pourparlers. Washington veut sortir du conflit, Israël veut en finir avec le nucléaire iranien. Deux objectifs, deux calendriers, la fracture entre les deux alliés refait surface.
1: Merci. Merci Miruna Coca-Cosma. Les bourses et le pétrole, eux, y croient à cette perspective d'un accord entre l'Iran et les États-Unis. Les marchés actions ont ouvert ce matin en hausse pour l'Asie, mais aussi Paris ou Francfort. À Tokyo, les actions japonaises ont même atteint des niveaux records. Et le pétrole, lui, est repassé en dessous des 100 dollars le baril, Sylvie Belzer.
5: Oui, une première depuis un mois. Cette barrière psychologique des 100 dollars le baril a pu être franchie à la baisse, ce qui n'était effectivement plus arrivé depuis plus d'un mois, signe que les espoirs d'un accord sont bien patents. Un optimisme également stimulé par la publication des données maritimes montrant que deux méthaniers ont pu traverser le détroit d'Ormuz alors qu'un super pétrolier transportant du brut irakien à destination de la Chine a quitté le Golfe après y être resté bloqué pendant plus de trois mois. Les marchés du coup commencent à intégrer l'idée que l'une des artères énergétiques les plus critiques du monde pourrait finalement éviter une perturbation prolongée. Un soulagement qui se traduit aussi par des cours en hausse sur les places boursières, vous l'avez dit, celles qui sont ouvertes aujourd'hui. À Tokyo, le Nikkei a grimpé de 2,9%. Pour ce qui est de l'Europe, Paris gagne actuellement 1,5%. Francfort et Milan progressent également de plus de 1%.
1: Merci Sylvie Belzer.
6: Le 12-30, Blandine Lévite.
1: Et en ce lundi de Pentecôte, le pape Léon XIV a dévoilé il y a une heure le contenu de sa première grande encyclique, texte qui guide les catholiques, encyclique intitulée Magnifica Humanitas, un premier texte majeur dans lequel il appelle notamment à se débarrasser du concept de guerre juste défendu notamment par l'administration Trump. Léon XIV qui évoque aussi les enjeux actuels autour de l'intelligence artificielle. Bonjour Vincent Stöcklin.
7: Bonjour.
1: On vous retrouve en direct de Rome et c'est un événement très rare que le souverain pontife assiste et présente en personne le texte de son encyclique.
7: Oui, Blandine, il y a la mise en scène de cette présentation qui n'est pas encore terminée. Une image plutôt inhabituelle dans le monde du Vatican de Léon XIV au bas d'un amphithéâtre entouré de six intervenants, dont deux théologiennes femmes et le directeur de recherche d'Anthropique, l'un des géants de l'intelligence artificielle. On est clairement dans une présentation professorale, mais aussi avec des éléments de show à l'américaine, comme cette vidéo en musique lancée par le pape lui-même.
8: E oggi la Chiesa offre a tutti il suo patrimonio di dottrina sociale.
7: Léon XIV dit que le développement de l'intelligence artificielle est une nouvelle révolution industrielle qui pose de nouveaux défis pour la défense de la dignité humaine, de la justice et du travail.
1: Et quelles sont les grandes lignes de ce texte, Vincent ?
7: Alors dans cette encyclique très attendue, cette lettre adressée à l'ensemble des fidèles qui fixe une position de référence sur les questions sociales, morales et théologiques, Léon XIV veut désarmer la technologie sans pour autant y renoncer, mais il faut, dit-il, l'empêcher de dominer l'humain. Pour le pape, la course à l'algorithme le plus performant et à la banque de données la plus vaste n'a souvent pour objectif que de consolider un avantage géopolitique ou commercial sur tous les autres.
1: Merci Vincent Stöcklin en direct du Vatican. Au moins 4 personnes ont été tuées et plus de 100 blessés en Ukraine, tôt hier matin, dans d'intenses bombardements russes nocturnes, des bombardements qui ont particulièrement visé la capitale selon les autorités. Kiev et Moscou font état de l'utilisation par la Russie de son missile balistique à capacité nucléaire Oreshnik. Moscou affirme avoir lancé ses attaques de grande ampleur en représailles après une frappe de drones ukrainiens la semaine dernière sur des établissements scolaires de Starobilsk, dans la région ukrainienne de Lugansk, occupée par Moscou. Kiev dément, elle affirme qu'elle a frappé une installation militaire, mais le doute persiste autour de cette attaque. La Russie est bien décidée à exploiter cette situation de doute. Et les autorités russes ont organisé un déplacement à Starobilsk hier, qui était aussi une opération de communication. Sylvain Tronchet, notre confrère de Radio France, y était.
9: Alors que la Russie accorde habituellement peu d'accès aux territoires ukrainiens occupés, cette fois-ci, nous étions les bienvenus pour un voyage express depuis Moscou à Starobilsk. Visite dans les décombres du dortoir du lycée technique visé par plusieurs drones lourds.
10: Nous nous trouvons au 5e étage de l'immeuble. C'est sur le toit qu'un drone ukrainien s'est écrasé, blessant et malheureusement tuant des enfants. Regardez, on voit encore ici les traces d'une main ensanglantée.
9: Moscou a même envoyé sa commissaire aux droits de l'homme. C'est un crime de guerre, lance Yana Lantratova, affirmant que 21 étudiants d'une vingtaine d'années sont morts. De fait, le bâtiment que nous avons vu ressemble à un établissement scolaire. Mais impossible d'écarter formellement la possibilité qu'il ait pu aussi héberger des jeunes pilotes de drones en formation, comme on l'affirme côté ukrainien. En attendant, cette frappe meurtrière a permis à Moscou de justifier une riposte sanglante sur Kiev. Mais Yana Lantratova l'affirme.
10: Lorsque notre pays riposte, les frappes visent toujours des cibles militaires. Notre pays respecte toujours les normes du droit international et notre président est toujours prêt à négocier.
9: Discours classique et récurrent côté russe, pourtant contredit par les faits. Mais la Russie trouve là une raison de justifier de nouveaux raids.
1: Reportage de Sylvain Tronchet de Radio France. Retour en Suisse à Fribourg, c'est une annonce qui fait grincer les dents de nombreux fans de hockey sur glace. Fribourg-Gotteron va augmenter les prix des abonnements en place assise dès la saison prochaine. La décision a été communiquée il y a pile une semaine et un peu moins de 3 semaines après le sacre historique du club. Mehdi Piquant, le timing et l'annonce surtout passent mal auprès de plusieurs supporters.
11: Fribourg-Gotteron vient de décrocher le tout premier titre de champion de Suisse de son histoire et voilà que dans la foulée, le club annonce des hausses de prix d'abonnement. Des hausses parfois importantes puisque certains abonnés en place assise devront payer jusqu'à 330 francs de plus, de 1490 à 1850 francs pour garder leur place. Incompréhensible pour Julien qui gère sur les réseaux sociaux une page de fans de Gotteron avec plus de 28 000 abonnés.
12: Ça fait clairement tâche d'annoncer ça. Maintenant, il y a le titre depuis 2 semaines et demie. Surtout que c'est quand même des augmentations considérables. Enfin, moi, je trouve que c'est pas la bonne façon de faire.
11: L'image d'un club familial proche de ses supporters en prend un coup, estime beaucoup de supporters, comme Johan Gasser, qui suit Gotteron depuis près de 30 ans.
13: Je trouve que c'est mal récompensé un public qui est fidèle depuis bien quelques années. Ça fait 100 matchs que l'enceinte est à guichet fermé. Il n'y a pas beaucoup de patinoires dans le monde qui peuvent se targuer d'une telle affluence.
11: De son côté, le club assume ses augmentations. John Gobi, directeur général de Fribourg-Gotteron.
14: Je comprends que le fait d'annoncer ça après avoir gagné, ça fait un peu bizarre. Je peux comprendre comme consentement, mais pour nous, c'est des décisions qu'ils ont déjà prises, même fin 2025, début 2026. On veut continuer à progresser, on veut continuer à renforcer notre équipe, on veut continuer à être compétitif. Maintenant, on a 2 compétitions cette année, on a la Champions Hockey League et on a la National League, où on veut se battre pour 2 titres. Et bien sûr, pour continuer à rester compétitif, avoir une équipe compétitive sur la glace masculine et féminine, on a parfois le devoir de monter les prix.
11: Alors, pas tous les clubs de National League n'ont encore dévoilé leurs tarifs pour la saison prochaine. Bienne, par exemple, lui, l'a aussi déjà fait et il ne touchera pas à ses prix, contrairement donc à Fribourg-Gotteron, qui renforcera encore sa place dans la moyenne haute du classement des prix en Suisse.
1: Merci Mehdi Piquant, en direct de Fribourg. Elle vient de prendre la tête des Verts au Parlement fédéral. La Tessinoise Greta Gysin a été officiellement nommée chef de groupe vendredi dernier pour remplacer Aline Trédé, élue au gouvernement bernois. La conseillère nationale depuis 2019, elle est peu connue de ce côté de la Sarine et pourtant, à 42 ans, elle a déjà une longue carrière politique à son actif, Marielle Savoie.
2: Oui, Greta Gysin le confie elle-même. Déjà enfant, elle voulait toujours avoir son mot à dire. C'est donc assez logiquement que la Tessinoise choisit d'étudier les sciences politiques et qu'elle s'engage. Greta Gysin débute sa carrière politique à 21 ans au conseil communal de son village de Rovio, à côté de Lugano. Ensuite, c'est l'ascension classique, le Grand Conseil, puis Berne, où elle arrive avec la vague verte il y a 7 ans. Et son entrée au Parlement fédéral marque les esprits dans son canton. Première écologiste tessinoise au conseil national, elle ravit le siège d'une élue de la Lega en place depuis 8 ans.
1: Et comment Greta Gysin est-elle perçue à Berne, Marielle ?
2: Elle est très appréciée, décrite comme intelligente, déterminée. Nombreux sont ses collègues, amis ou ennemis politiques d'ailleurs, qui lui reconnaissent une énergie inépuisable et une grande capacité de compromis. Fille d'Allemagne, la Tessinoise a aussi l'avantage de parler couramment allemand et de se débrouiller en suisse allemand. La nouvelle chef de groupe compte bien se battre en faveur des nouveaux accords avec l'Union européenne. Mais comme priorité politique, cette mère de 3 enfants cite aussi l'égalité de genre, entre autres sur le plan salarial. Verte, mais pas dogmatique, Greta Gysin mange de la viande et a une voiture, même si elle privilégie les transports publics quand elle le peut. L'environnement n'a pas besoin de quelques personnes parfaites, mais de beaucoup de personnes qui font leur part, estime la Tessinoise dans une récente interview accordée à nos collègues de RSI.
1: Merci Marielle. Savoie en direct de Berne et la rénovation du musée des Beaux-Arts de Berne sera décidée dans les urnes. Les Bernois vont se prononcer le 14 juin par référendum. Le bâtiment d'origine sera conservé, mais l'extension doit être reconstruite. Les opposants critiquent un projet pharaonique. Célia Berthollet a pu visiter les coulisses du musée des Beaux-Arts de Berne pour un état des lieux.
15: Ferdinand Hodler, Albert Unger, Meret Oppenheim. Mais derrière ces tableaux de prestige, la tuyauterie tient parfois avec du scotch.
16: Ici, c'est le sanctuaire du musée.
15: Jonathan Guimel, président du conseil de la fondation Fêtière du musée des Beaux-Arts de Berne et du centre Paul Klee.
16: 3500 œuvres dorment ici. Attention à ce cadre, il n'a pas de vitre.
15: Les tableaux qui ne sont pas exposés sont stockés dans ce hangar, accrochés à des immenses grilles métalliques roulantes.
16: Et donc toute cette installation a 40 ans, elle est très sensible aux vibrations. Mais voilà, c'est ici qu'on accroche des tableaux qui valent entre 20 et 50 millions de francs. On dirait que ça va s'effondrer.
15: Jonathan Guimel montre ensuite l'un des refroidisseurs qui contrôle la qualité de l'air et la température. Des éléments essentiels à la conservation des œuvres. Il faut descendre une échelle pour y accéder.
16: Vous comprenez qu'on a un petit problème. On se trouve ici dans le local technique du plus vieux bâtiment qui a 150 ans. Il y en a un deuxième dans l'extension, mais ils ne sont pas reliés. Nous n'avons pas de gestion intégrale de la technique. Ça signifie que tout se fait à double, l'énergie est dépensée à double et ça cause des problèmes.
15: De plus, le climatiseur fonctionne avec un gaz potentiellement toxique. Si les alarmes se déclenchent, il faut évacuer tout le musée. Suite de la visite, deux étages plus haut, sans ascenseur. Dans cette salle se trouve un célèbre tableau de Ferdinand Hodler, le bûcheron. Sa hache n'y est pour rien, mais les murs ne sont plus étanches.
16: C'est ici qu'il y a eu un dégât des eaux. C'était en 2022 et il y a toujours de nouvelles inondations. Et le problème, c'est qu'on ne peut pas les prévoir. Nous avons eu des dégâts d'eau à d'autres endroits du bâtiment parce que ces conduites d'eau passent dans les murs et pas à l'extérieur. Et autant d'eau, ça risque de détruire les œuvres. Vous savez, ce sont des trésors irremplaçables. Ils sont peints une seule fois et ce sont des chefs-d'œuvre et nous en sommes responsables.
15: Voilà pourquoi le projet prévoit de raser cette extension et d'en construire une nouvelle. De toute façon, ces jours sont comptés. Fin 2030, cette partie du bâtiment devra fermer.
1: Reportage à Berne de Célia Berthollet. Verdict donc dans les urnes pour ce crédit d'étude. Ce sera le 14 juin.
6: Le 12-30, Blandine Lévite.
1: On se penche sur la question de l'alimentation. La philosophe française Joëlle Zask signe un essai sur le sujet « Donner à manger, politique d'un geste ordinaire ». Il est paru aux éditions Premier Parallèle. Elle enseigne à l'université d'Aix-Marseille et cette spécialiste de la démocratie participative nous invite à nous interroger sur la manière de nourrir autrui dans un monde où un quart de la population mondiale a souffert de la faim en 2024, selon la FAO. Comment nourrir sans empoisonner, aider sans asservir ? Interview en nouvelle diffusion. J'ai d'abord demandé demandé à Joël Zast ce qu'on avait perdu dans notre rapport à la nourriture.
17: Je pense qu'on a perdu beaucoup de choses, mais qu'il faudrait tout de suite nuancer, c'est-à-dire qu'on n'est vraiment pas égaux devant la nourriture. Certains mangent très bien et connaissent la qualité des produits qu'ils ingèrent et ont les moyens aussi d'y accéder. Mais une grosse partie de la population humaine est vraiment très démunie face à la question de la nourriture. Je pense que ce qui a changé, c'est l'irruption de l'industrialisation de la production alimentaire et de la fabrication, finalement, des repas. Irruption dans notre vie, dans notre quotidien et dans les replis les plus intimes de notre quotidien. D'ailleurs, ce qu'on constate, c'est que l'industrie agroalimentaire, de même que l'industrie agricole, ont aussi produit une industrialisation de nos corps et de nos pratiques, en fait, alimentaires.
1: Une industrialisation de nos corps, c'est-à-dire?
17: C'est-à-dire que nos corps sont vus comme un réceptacle d'aliments dont la vente génère des profits absolument considérables, et non comme des unités organiques dont il faudrait prendre soin. Et je pense que c'est ça que j'ai voulu interroger, c'est-à-dire est-ce qu'on alimente un être humain ou est-ce qu'on le nourrit? Et la différence, elle vient se loger à cet endroit-là.
1: Et justement, vous faites la différence entre ces deux termes. Vous pouvez nous expliquer, la nourriture, c'est davantage que le fait de simplement manger. La nourriture, ça comprend un aspect social, c'est ça, de partage ?
17: D'une part, mais il y a aussi dans la nourriture une dimension nutritionnelle, il y a une dimension dialogique, il y a une dimension sociale. Et bien sûr, tout ça va ensemble. Nourrir, ça veut dire bien sûr donner à manger, mais ça veut dire aussi faire grandir, éduquer, conduire vers la maturité, conduire vers une indépendance, et tout ça est intrinsèquement lié à l'étymologie même du mot nourrir. L'aliment, si vous voulez, nous permet de survivre, la nourriture nous permet de bien vivre. C'est très différent. Alimenter, c'est comme on met comme le fait d'alimenter son moteur avec de l'essence. Et d'ailleurs, quand on demande à un Américain qu'est-ce que pour lui représente la nourriture, il dit « food is fuel ». Et là, on a vraiment une réduction totalement dramatique.
1: Et on alimente davantage les animaux de rente, par exemple ?
17: Oui, et d'ailleurs, l'alimentation des humains a été calquée sur l'alimentation des animaux de rente dans le cadre d'élevage intensif. C'est dans ce cadre-là que se sont faites toutes les expériences finalement d'alimentation intensive et très bon marché et très uniforme, facile à produire avec génération de kilos de graisse et de viande en excès par rapport à une nourriture, on va dire, saine.
1: Notre rapport à la nourriture, Joël Zask, qui pourrait être un sujet vraiment politique, est finalement assez peu politisé, ou en tout cas, c'est pris par seule l'économie s'en saisit. Sinon, l'alimentation, enfin la nourriture, est davantage considérée comme une question individuelle. Pourquoi le politique ne s'en saisit pas plus ?
17: Alors ça, c'est une vaste question, et il est vrai que nous rejetons la question de manger dans la sphère privée, et disons que on n'a pas fait de cette question-là une affaire véritablement publique. La question des goûts de chacun, des inclinations de chacun, la question des possibilités aussi économiques de chacun est laissée à l'appréciation finalement de chaque mangeur. Et c'est dramatique. Par exemple, il y a très peu de regard public sur ce que mangent les enfants dans nos cantines, qui sont pourtant des établissements publics. La nourriture des enfants a été confiée à des firmes, à des entreprises privées. Il en va de même des seniors qui, dans des lieux, ça peut être des unités de soins palliatifs, les hôpitaux, bien sûr les EHPAD, sont aussi finalement entre les mains de sociétés privées. Donc ce décrochage du public est très problématique.
1: Et justement, cet exemple des cantines, il est intéressant parce que dans les cantines occidentales, donc il y a toujours le self-service et son plateau. Qu'est-ce qui pourrait être mieux amené pour éduquer davantage les enfants à la nourriture dans nos cantines ?
17: Mais d'abord, il pourrait y avoir une participation des enfants à la production, peut-être des fruits et des légumes qu'ils consomment, et à la production aussi des repas, à leur distribution, comme c'est le cas dans les cantines japonaises. Il pourrait y avoir des expériences de goût, des expériences de saveur, il pourrait y avoir aussi un programme éducatif complet, c'est-à-dire on peut très bien imaginer dans les écoles un cours de diététique ou un cours de botanique ou un cours finalement un peu transversal où les enfants apprendraient que ce qu'ils mangent a une influence sur ce qu'ils pensent, sur ce qu'ils vivent, sur leur performance sportive, sur leur équilibre physique, sur leur mental et sur leur morale. Et tout ça est vraiment invisibilisé, c'est tout à fait dramatique.
1: Alors qu'au Japon, justement, le repas s'est vu comme un vrai moment d'éducation, il est pris dans la salle de classe ?
17: Oui, il est pris dans la salle de classe, en tout cas dans les écoles primaires. C'est-à-dire que, en fait, les enfants sont véritablement les contributeurs du moment du repas. D'abord, le fait qu'ils soient pris dans la salle de classe indique qu'il n'y a pas de coupure entre manger et apprendre. Et je crois que c'est vraiment une coupure dont il faudrait se débarrasser. Ensuite, parce que les enfants sont aussi mis à contribution et en ce sens vivent une expérience. Or, l'expérience est ce qui nous fait grandir. Si, évidemment, la nourriture est déversée en nous et si aucune question sur ce que nous mangeons n'est jamais posée, alors la nourriture n'est pas une expérience et par conséquent, la nourriture reste une alimentation qui, finalement, nous apporte le nombre de calories nécessaires pour survivre, mais en tout cas est complètement dissociée de notre croissance au sens complet du terme.
1: La philosophe Joëlle Zask en nouvelle diffusion. On passe à la météo. Et un faible risque d'orage sur les reliefs des températures estivales. Il va faire 30 degrés au maximum.
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20: L'artiste par qui la bande dessinée jeunesse a pris un sacré coup de jeune avant de nous surprendre et de nous emmener dans ses romans graphiques. Le bédéaste Zep, alias Philippe Chapuis, est avec nous cette semaine. Nous sommes ensemble jusqu'à 14h, soyez les bienvenus. C'est un éternel gamin, rêveur et toujours plein d'élan. Avant de devenir l'une des signatures internationales de la BD jeunesse, Philippe Chapuis est un enfant timide de la banlieue genevoise. Il grandit à Honnay, dans une cité toute neuve, fils d'un policier et d'une couturière. Il craint l'école et réussit à rester une année de plus sans y aller. C'est là qu'il commence sérieusement à dessiner, avec l'aide de sa sœur qui remplit les bulles de mots puisqu'il ne sait pas encore écrire. Le temps passe et c'est à 12 ans que tout bascule. Fan absolu de rock, il lance son premier fanzine baptisé Zep, en hommage à Led Zeppelin. Dans le panthéon des personnages qui le fascinent, il y a Donald Duck, anti-héros par rapport au vertueux Mickey. Il titille aussi beaucoup l'intérêt du jeune Philippe d'alors. Donald, qui n'est pas sans faire penser au futur Titeuf, prêt à poser toutes les questions que le jeune Philippe, trop réservé, n'osait pas formuler. Pour l'heure, ne brûlons pas les étapes, grimpons dans l'atelier de Zep, niché dans sa fameuse demeure de maître du quartier de Saint-Jean à Genève. Ce premier épisode est intitulé « Petit Philippe » et c'est Vitold Langlois qui nous embarque.
21: Bonjour Zep.
22: Bonjour.
21: Ou devrais-je plutôt vous appeler Philippe Chapuis ?
22: Les deux me vont, hein, ça va.
21: Chapuis qui a un nom bien genevois, voire campagne genevoise, je crois que ça vient de Meynier.
22: Il y a des Chapuis un petit peu partout en Suisse, je crois. En tout cas en Suisse romande, mais nous on vient de Fribourg.
21: On va commencer direct, à partir de quand on commence à vous appeler Zep ?
22: Je pense que c'est entre 12 et 13 ans. J'étais au cycle et je faisais un petit journal d'abord avec des copains et après tout seul qu'on avait appelé Zep parce qu'on était fan de rock et surtout de Led Zeppelin. Mmh. Mais c'était un journal qui parlait pas tellement de musique, c'était un fourre-tout avec un tout petit peu de rédactionnel, mais surtout des dessins et de la BD, c'est pour ça que je me suis retrouvé tout seul à le faire. et des caricatures des profs, ce qui plaisait moyennement à la direction. Donc j'avais été une fois convoqué par le directeur, on avait fait un numéro spécial con, ce qui n'était pas vraiment très subtil. Et la couverture, c'était une caricature du directeur. Et donc il m'avait dit, c'est vous, monsieur Zepp, c'était la première fois qu'on m'appelait Zepp. Et du coup, je suis revenu, je racontais cette anecdote à mes copains, puis tout le monde s'est mis à m'appeler Zepp, et je me suis mis à signer mes dessins Zepp, donc ça date de la fin du cycle.
0: Alors nous sommes chez vous, ici à Genève, dans votre fameuse maison de maître du quartier de Saint-Jean. Et je dis fameuse, car on a beaucoup entendu parler d'elle ces derniers temps.
22: Bah oui.
0: Ouais, vous l'avez vendue et la quitterez en 2027, c'est ça ?
22: C'est ça, ouais. Ouais. Mmh.
0: Vous êtes triste ?
22: Non, j'ai fait mon temps et puis mes enfants ont grandi dans cette maison. Ils sont tous partis aujourd'hui, ils habitent ailleurs, ils font des études. On n'est plus que deux dans cette immense maison, donc de toute façon, on savait qu'on allait partir un jour. Et puis voilà, ça a été un long processus pour se faire à l'idée de partir, puis maintenant c'est bon.
0: Vous ne vouliez pas la léguer de génération en génération ? Que ce soit la maison Chapuis, la maison Zepp, à jamais.
22: Ah, ça c'était au 19e siècle, quand les maisons nous appartenaient complètement. Ma maison, elle appartient plus à la banque qu'à moi, donc je lèguerais surtout des dettes, donc je serais pas un père très sympa.
0: Mais alors, où irez-vous en 2027 ?
22: Je sais pas encore.
0: La propriété, la notion de possession, c'est important pour vous ?
22: Non, pas tellement. Moi, je viens d'une famille où on a toujours été locataire, donc et puis Genève, c'est un canton où on est majoritairement locataire, donc ça me posait pas tellement de problèmes. Il s'est trouvé que les lieux dans lesquels j'habite sont importants, ouais, ça oui. Mais aussi parce que je suis pas quelqu'un qui travaille à l'extérieur. Je passe ma vie dans ma maison, enfin chez moi, dans mon appartement d'abord. Mmh. Et donc, depuis que je suis très jeune, l'idée d'habiter dans un lieu qui me corresponde, que je puisse aménager comme j'en ai envie, c'est quelque chose d'important. Donc j'ai toujours eu des appartements, des maisons qui étaient très chouettes, même quand j'avais pas d'argent. Je me débrouillais pour trouver des solutions qui étaient géniales. Donc j'ai habité à Carouge, j'ai habité en campagne à Lancy, j'ai habité dans un parc dans la ville de Lancy. Mmh. Mais tout ça, j'étais locataire. Après, j'ai eu deux maisons et puis après, je me suis retrouvé dans cette maison complètement incroyable. À la fin des années, juste avant 2010, j'ai acheté en 2007. Et voilà, ça fait bientôt 20 ans que je suis ici et je savais que disons que c'était une époque aussi où je vendais énormément de livres dans le monde entier, donc j'avais des revenus qui me permettaient de vivre dans une maison comme ça. Mmh. Aujourd'hui, les ventes de livres dans le monde, elles sont bien descendues, donc je ne fais plus partie de ce monde-là, donc je dois aussi réduire un petit peu la voilure.
0: Alors nous sommes au dernier étage de votre maison, dans une grande pièce qui vous sert, j'ai l'impression, à la fois d'atelier et de salle presque d'exposition.
22: Oui, c'est le lieu dans lequel je passe la plus grande partie de ma vie. Donc, je l'ai aménagé vraiment d'une manière à ce que ce soit mon biotope.
0: Ouais.
22: Donc, je suis bien ici. Il y a de tout. Il y a des photos, des objets, des disques, des guitares, des livres.
0: Beaucoup de livres.
22: Ça va encore. La bibliothèque n'est pas ici. Hein.
0: D'accord.
22: Elle est beaucoup plus grande que ça. Là, en fait, c'est surtout... j'ai quelques livres de documentation, mais autrement, c'est les livres que j'ai faits, en fait. Il y a juste mon stock de livres, et puis beaucoup d'objets, beaucoup de dessins, de pages de bandes dessinées, soit de grands anciens, soit de collègues contemporains, des titeufs dessinés par mes collègues.
0: Oui.
22: Il n'y a pas beaucoup de dessins de moi au mur.
0: Enki Bilal, Moebius, on a vu.
22: Ouais.
0: C'est Stack. Des grands noms de la BD.
22: Uderzo, oui, il y a vraiment beaucoup de monde. Là, il y a des vieilles planches, une planche du Spirit quand on monte de Will Eisner, et une planche d'Herriman de Crazy Cat, qui est une bande dessinée que j'adore, qui a plus de 100 ans, qui date de 1917. Donc oui, pour moi, c'est important d'arriver dans ce lieu et d'y être complètement bien.
0: Vous êtes à l'aise ici ?
22: Je suis à l'aise, ouais.
0: Pourvu que vous retrouviez un endroit aussi
22: Alors je pense que
0: réconfortant.
22: Je ne retrouverai pas aussi grand, il va falloir réduire, mais ça ne me dérange pas de réduire un petit peu, de condenser, de trier un petit peu. En fait, pendant des années, j'ai accumulé beaucoup de choses. Puis voilà, passé 50 ans, on se dit que ce serait bien de faire un peu le mouvement inverse et puis de réduire un petit peu pour pas arriver à la fin de sa vie avec 3 maisons de bordel et 12 garages, du matériel entreposé partout.
0: Alors Zepp, votre vie à peu près commence précisément le 15 décembre 1967, à la fin d'une année marquée par le Summer of Love de San Francisco. Une année de la contre-culture hippie, accompagnée par une bande-son que vous redécouvrirez, je crois, plus tard. Cette fin des années 60, marquée par une jeunesse assoiffée de paix et d'amour, d'utopie, elle vous semble loin.
22: Quand je suis né, dans une cité en périphérie de Genève qui s'appelle Aunay. Tout était neuf, c'était des barres d'immeubles et c'était principalement des jeunes familles qui arrivaient là. Donc c'était un environnement assez particulier. Il y avait presque tous les gens avaient le même âge, en fait. C'était des couples entre 20 et 30 ans avec des enfants tout petits. Et j'ai grandi là. Il n'y avait pas un côté hyper summer of love. Mon papa était policier. J'habitais dans un immeuble qui appartenait aux fonctionnaires. Donc, il y avait la moitié des habitants qui étaient policiers, l'autre moitié qui étaient conducteurs de transport public. Donc, ouais, c'était un peu particulier. Enfin, évidemment, quand on est enfant, c'est la norme. Je pensais
0: vous ne ressentiez pas cette ambiance hippie?
22: C'était pas très hippie, non. C'était pas très hippie. Il n'y avait pas beaucoup de gens avec des cheveux longs et à pieds nus qui se promenaient dans les rues. C'était quand même très normatif, quoi, comme espace. Voilà, j'ai grandi là-bas avec mes deux parents et une grande sœur.
0: 4 ans d'écart, je crois.
22: 4 ans d'écart, ouais, Patricia. Et puis, ce qui était particulier, je l'ai compris après, mais c'était pas si fréquent à l'époque, c'est que ma famille lisait de la bande dessinée. Ils étaient hyper ouverts à la bande dessinée, ils trouvaient ça chouette, ça les faisait rire. Et toute ma famille, c'est-à-dire que même chez mes grands-mères, il y avait les albums de Sampé et d'Astérix. Donc, en tant qu'enfant, c'était une grande famille avec des cousins, des oncles et tantes. Donc on se réunissait presque tous les dimanches, on était en famille. Et les adultes restaient autour de la table, discutaient, fumaient des clopes comme à l'époque autour de la table. Et puis nous, on s'occupait. Moi, j'étais le plus petit de tous les cousins et je dessinais, voilà. On me donnait des feuilles de papier, je dessinais.
0: Très vite, vous avez dessiné.
22: Ouais. Mes souvenirs les plus anciens, je dessinais ou je regardais des bandes dessinées que je savais pas encore lire. Alors, mes cousins lisaient les bandes dessinées, ma sœur aussi. Et moi, je faisais comme eux, en fait. Je tournais les pages et je regardais les dessins et ça me semblait être assez magique d'avoir ce... Enfin, je me rendais compte que c'était quelque chose de captivant puisque tous mes cousins étaient plongés là-dedans. Que ma famille en parlait en disant « Ah, t'as lu le dernier Astérix ?»« Ah, et quand Gaston Lagaffe fait ça ?» Donc, il y avait quelque chose de... Ouais, une espèce d'admiration collective autour de la bande dessinée. Alors qu'on n'était pas... Ma famille, c'était pas des grands lecteurs. On n'avait pas une grande bibliothèque. Il y avait quelques bandes dessinées, mais pour moi, ça suffisait à faire tout. En tout cas, me donner le sentiment que c'était quelque chose d'important. J'ai retrouvé quelques dessins de l'école. En fait, quand je suis arrivé à l'école, j'ai supplié mes parents pour, comme je suis né en fin d'année, j'avais le choix, je pouvais basculer soit avec les plus grands, soit être moi le plus grand de la volée suivante. Et donc, ils ont décidé de me mettre avec les plus grands, et ça me terrorisait complètement. Donc, je me rappelle que j'avais été le jour d'accueil, et j'ai supplié mes parents de me garder encore à la maison. Ça me terrorisait, ce monde. Mais ça me terrorisait aussi parce que j'en avais une image... Alors, la vie à Aunay, elle était plutôt cool, mais je passais ma vie avec ma maman, en fait, qui travaillait à la maison.
0: Couturière à la maison.
22: Couturière à la maison. Donc, ça avait quelque chose d'hyper sécurisant. Et puis, mon père, quand il rentrait, il racontait quand même beaucoup d'histoires assez terribles. À l'époque, je me souviens plus, mais il me semble que quand j'ai commencé l'école, il travaillait à la brigade criminelle. Donc, il avait des histoires. Alors, c'était pas Chicago, c'était Genève, mais il y avait quand même beaucoup d'histoires de levée de corps, de gens qui s'étaient fait étrangler. Enfin, et j'imaginais que l'école, c'était ça.

0: encore aujourd'hui, j'ai des bandes dessinées de mon enfance qui sont sur des feuilles collées. Et si je décolle les feuilles, je sais que, par exemple, Monsieur Steiner était en retard le 12 mars 1974. Donc, j'ai dessiné là-dessus pendant des années et des années. J'avais des crayons et je devais rester tranquille. Donc, je faisais des dessins et des petites BD. Je recopiais des bandes dessinées. Et quand ma sœur rentrait de l'école, je lui montrais. Et je lui demandais, je lui disais, j'aimerais qu'il dise ça. Donc, elle écrivait dans les bulles parce que j'avais pas encore appris à écrire. Donc voilà, ça c'est mes
1: C'est
0: premiers
1: votre
0: souvenirs de
1: première
0: dessin.
1: co-scénariste presque.
0: C'est ma première co-scénariste, exactement. Ouais.
1: Donc vous étiez plus BD que jouet. Figurines, poupées, ours en peluche.
0: J'avais aussi des jouets, hein, mais.
1: Les petites voitures là, les Dinky Toys à votre époque.
0: Ouais, j'avais pas des tonnes de Dinky Toys, mais j'avais des petites figurines, des animaux préhistoriques, des petits soldats, un truc un peu hétéroclite en fait.
1: Mais c'était plutôt la BD qui occupait votre temps, particulièrement donc dans les années 70, votre enfance, le journal de Spirou et celui de Mickey.
0: Alors, Mickey, mes parents nous achetaient Mickey et parfois Pif.
1: Et donc, vous serez marqué au fer rouge par Disney avec cette expérience journal de Mickey. Vous êtes fan de Donald, Karl Barth, et vous irez même jusqu'à inviter Don Rosa, son successeur, à un festival, je crois, à celui d'Angoulême.
0: Ouais. L'année où j'étais Grand Prix d'Angoulême, on a fait une grande expo rétrospective sur Picsou. Et
1: C'est le
0: donc.
1: créateur de Picsou, Don Rosa?
0: Non, alors le créateur de Picsou, c'est Karl Barks. Karl
1: D'accord.
0: Barks, c'est le grand monsieur de chez Disney qui a dessiné toute la famille Duck,
1: Ouais,
0: donc tous
1: les
0: les
1: canards,
0: canards,
1: quoi.
0: c'est-à-dire, et qui en a créé beaucoup. Alors lui a repris Donald, mais il a créé Picsou, Gontran, les trois petits neveux Riri, Fifi, Loulou. Peut-être que c'est encore avant, mais c'est lui vraiment qui les a fait vivre et il a créé les Castors Junior. Enfin, tout ça, c'est Karl Barks, qui est un dessinateur absolument génial, qui faisait vraiment des grandes histoires, aventures. Il était abonné au National Geographic, donc ses aventures se passaient en plus souvent dans des lieux assez exotiques. Et c'est lui qui a développé le caractère des personnages, qui est vachement plus intéressant. Enfin, c'est pas dire que c'est
1: Ouais.
0: du Shakespeare, mais enfin
1: Ouais.
0: les bandes dessinées de Donald par Karl Barth, c'est profond. Il y a de la jalousie, de la veulerie, des tentatives de meurtre. Enfin, c'est très adulte quand même comme propos. Une sorte d'espionnage, il y a la guerre froide dedans. Ça tranchait vraiment. D'ailleurs, elle passait peu dans le journal de Mickey, elle passait plus dans Picsou Magazine. C'était presque trop dur comme climat pour les lecteurs de Mickey, où ça se voulait beaucoup plus gentil.
1: Mais on retrouve peut-être c'est inconscient chez vous, cette influence de Karl Barks, en tout cas du personnage de Donald à travers votre futur personnage icône dont on parlera plus tard, qui est Titeuf. Le jaune du bec, on le retrouve dans la mèche de Titeuf, et le bec dans la forme du visage, de la bouche de Titeuf.
0: Tout à fait, ouais, c'est vrai, il y a un truc, je m'en suis rendu compte après coup, mais j'ai été marqué par ce dessin de Karl Barks, et puis aussi par le caractère du personnage. C'était assez peu fréquent d'avoir un héros pour enfant qui ratait absolument tout. Il était mauvais éducateur de ses neveux, qui étaient beaucoup plus, c'était eux vraiment les parents de la famille.
1: Il n'était pas sympa.
0: Il n'était pas toujours sympa, il était colérique, il était assez fourbe, c'est-à-dire qu'il faisait souvent des stratagèmes pour obtenir quelque chose. Ça marchait pas avec la Daisy dont il était amoureuse. Enfin, c'est vraiment un gros loser, Donald, mais qu'on aimait. Mais c'est, pour moi, il préfigure un peu Homer Simpson, quoi. C'est un personnage qui, il triche, il vole, il cache des choses, mais on l'aime quand même. Donc, il avait quelque chose de réjouissant. Et puis, c'est vrai que par rapport aux autres personnages Disney, il semblait beaucoup plus riche. Les autres, ils semblaient vraiment très très fades à côté de Donald.
1: Et le journal de Mickey, qui est un hebdomadaire ou un mensuel, je ne sais plus,
0: Hebdomadaire.
1: hebdomadaire français, a eu droit à un important dessinateur pour ses unes, qui était Claude Marin, que vous avez, je crois, connu. Vous avez même d'ailleurs préfacé Claude Marin l'Enchanteur, son livre, un livre assez rare, tiré à 200 exemplaires en 2007. On retient son travail à travers les unes du journal de Mickey des années 70-80, il dessinait Mickey et les héros les plus connus, mais aussi les héros des longs métrages qui sortaient à l'époque, comme Basile, Taramel, le Chaudron Magique, etc.
0: Exactement.
1: Ça a été une influence aussi pour vous, Claude Marin.
0: Oui, c'est un très très grand illustrateur. Il a fait un peu de bande dessinée, même avec Greg, le dessinateur scénariste d'Achille Talon et de énormément de séries des années 60-70.
1: L'histoire d'un moine, là, c'est ça?
0: Exactement, ouais, je me souviens plus du nom maintenant. C'est pas sa grande réussite, mais c'était un illustrateur incroyable. Alors, je l'ai jamais rencontré, mais j'ai préfacé ce livre qui est sorti quand il était déjà mort. Mais j'étais un grand admirateur de Claude Marin et j'ai, dans mon fatras de dessin, pas ici, dans mon appartement parisien, j'ai deux petites gouaches de Claude Marin,
1: Ouais.
0: que m'avait offert Cordeggiani, qui a beaucoup

0: travaillé pour le journal de Mickey.
1: On remarque l'influence de Claude Marin dans votre dessin. Et chez Cortegiani, comme chez vous, il n'y a pas toujours de contour.
0: Ouais. Alors ça vient... En fait, moi j'avais un pied aussi dans l'illustration. C'est-à-dire que je gagnais ma vie en faisant de l'illustration et je faisais de la couleur, ce qu'on appelait des illustrations en couleur directe, ce qui n'était pas si fréquent à l'époque parce que c'était souvent très très mal imprimé. Donc la bande dessinée, on aimait bien avoir un trait noir qui cerclait le dessin. Et la couleur, c'était du coloriage qui était imprimé enfin, d'abord on imprimait la couleur et par-dessus on imprimait le noir, ce qui fait que c'est resté toujours lisible. La couleur directe, ça voulait dire que le noir était mélangé à la couleur avec un procédé de quadrichromie, c'est-à-dire que tout était rendu par des petits points. Donc si par malheur c'était imprimé, il y avait un léger décalage et que c'était imprimé en vitesse avec un tout petit décalage, mais même de un dixième de millimètre, l'image était complètement floue. Et donc, quand je suis arrivé au journal de Spirou et que je faisais de la couleur directe, on m'a dit, oups, ça va être compliqué quand même là, parce que des fois c'est bien. Moi, je venais de la presse magazine suisse où les tirages étaient plus petits et on imprimait avec cette qualité suisse quand même un grand soin. J'ai jamais eu de page qui était imprimée de Traviol, mais Spirou et j'ai eu des pages qui étaient complètement floues. Donc, je me suis mis à ce cerclage plus ligne claire, puis qui est complètement adapté au médium qui est la bande dessinée. Il faut que ce soit lisible. C'est-à-dire que si on fait une belle illustration, mais que on voit pas, on regarde le personnage, on comprend pas ce qu'il est en train de faire parce que tout est flou, ça marche pas très bien.
1: Alors vous évoquiez tout à l'heure votre participation au journal de Spirou, mais avant cela, lorsque vous étiez petit, vous le lisiez ce journal dans les années 70. Époque d'un renouveau du journal, d'ailleurs, je crois, avec l'arrivée de toute une nouvelle génération.
0: Ouais, il y avait toute une génération de gens qui ont autour de 70 ans maintenant, c'est-à-dire Frédéric Janin avec Germain Hénoux, Franck Le Gall, Bernard Hissler, Yann et Conrad. C'était des auteurs qui ont un peu dynamité, ils prenaient l'univers un peu gentillet du journal et ils le dynamitaient, ils s'en moquaient un peu, ils faisaient des bandes dessinées dans les marges. Là aussi, procédé d'imprimerie qui permettait pas de le faire avant, parce que les marges, avant on savait pas où ça allait être coupé. Tout à coup, on savait qu'on avait une marge blanche qui devait tenir au moment où on massicote, où on coupe le journal. Donc ils intégraient des bandes dessinées qui étaient un peu refusé par le rédacteur en chef, mais en gros, il tolérait que ce soit là. Et il y avait toute une levée de boucliers des anciens qui disaient, mais on n'aime pas ces petites bandes dessinées. En fait, ils se foutaient de la gueule des bandes dessinées qui étaient publiées en pleine page. Ils se moquaient du côté un peu vieillot.
1: Au début des années 80, vous avez 11-12 ans, c'est le boom des bornes d'arcade, Space Invader, Donkey Kong. Est-ce que vous intéressez à ce nouveau phénomène? Quel jeu vidéo?
0: Pas du tout. J'avais un seul copain qui avait une télé avec une console de jeux vidéo, mais c'était bien naze à l'époque. C'était la console Philips et c'était de... Je me rappelle qu'on pouvait jouer au tennis et c'était deux petits carrés qui se renvoyaient un rond. Donc on était loin de... on n'allait pas passer nos journées à faire ça. Et moi j'étais déjà complètement embarqué dans la bande dessinée. Donc,
1: D'un point de vue ludique, vous ne jouiez pas aux jeux vidéo, bande arcade, peut-être plus aux flippers?
0: Alors flipper, quand on avait l'occasion, ça on adorait, ouais, ça c'est sûr. Mais le flipper c'était cher, il fallait payer sa partie, donc bon, on avait plein de trucs, on savait que si on tapait à certains endroits, on avait une partie gratuite, mais ça restait quand même difficile d'accès. Et c'était pas dans la banlieue où j'étais, à Aunay, c'était quand même beaucoup la fonction publique qui habitait, donc la police, il n'y avait pas beaucoup de bars avec des flippers où en tant qu'enfant de 13 ans, 12, 13 ans, on pouvait aller. Mais moi, mon adolescence et ma jeunesse, il n'y a absolument pas de jeux vidéo.
1: C'est écouter de la musique et lire des BD.
0: Exactement, ouais.
1: Alors vous parliez justement des 12, 13 ans, de vos 12, 13 ans, période parfois appelée préadolescence, le début de la puberté. Comment vous la vivez, votre puberté, période que vous ne cesserez de mettre en valeur à travers vos récits?
0: C'est pas une période géniale. En fait, la période prépubère, elle est super. C'est, pour moi, c'est Titeuf. Voilà, c'est juste avant de basculer dans l'adolescence parce qu'il y a cette inquiétude de, on va passer dans l'autre camp. Et l'autre camp, quand on l'observe depuis l'enfance, pour moi, il était pas du tout attractif. Déjà, tous les adultes en parlaient en disant c'est l'âge bête. Les ados, ils avaient l'air complètement endormis. Tout à coup, on a les oreilles ou le nez qui poussent. Donc, le visage se transforme. Des boutons, on a une espèce de petite moustache assez disgracieuse.
1: Des têtes de caricature de presse.
0: Complètement. Et donc, on se disait, mais c'est quoi ce bestiaire atroce? Est-ce qu'on est vraiment obligé de passer là? Et en plus, leur préoccupation numéro une, c'était de sortir avec des filles.
1: Vous vous en souvenez de ça, de cette étrange nouvelle sensation qu'est l'attirance sexuelle nouvelle pour les filles?
0: Bien sûr, ouais, je m'en souviens. Mais je me souviens très bien d'avant, c'est-à-dire quand on regarde ça et qu'on comprend pas du tout ça. C'est-à-dire que avant que les hormones vous tombent dessus et vous transforment, c'est un petit peu comme si on vous dit, bah tu verras, l'année prochaine, tu vas adorer manger du foin, ça va être génial. Vous dites, mais jamais. Pourquoi je ferais une chose pareille? Enfin, l'idée de mettre ma langue dans la bouche d'une fille, c'était un peu un truc qu'on aurait fait comme un chien spa. Enfin, c'était pas du tout, ça nous faisait pas rêver. On était amoureux, mais l'aspect charnel et sexuel, c'était complètement mystérieux. On comprenait pas pourquoi ça passait. Et puis le jour où ça vous tombe dessus, ça tombe dessus. Enfin, moi, ça m'est tombé dessus très brutalement. C'est-à-dire, je me rappelle m'être endormi enfant et réveillé adolescent. Tout à coup, je me réveille. Déjà, voilà, notre sexe fonctionne différemment. Puis on a du désir, on regarde les filles différemment, on ressent des choses physiques en imaginant tout à coup. Enfin, j'avais déjà vu du porno quand j'étais enfant, parce qu'il y avait déjà, c'était déjà arrivé qu'il y ait un gamin qui amène à l'école une revue porno qu'il avait piquée à son grand frère. Et on monte ça et on était tous morts de rire à regarder ça, parce que de voir des adultes tout nus dans des poses un peu ridicules, ça nous faisait rire, mais ça avait rien d'excitant. C'était juste rigolo et un peu excitant avec le côté interdit. C'est-à-dire qu'on savait qu'on faisait quelque chose qu'on n'avait pas le droit de faire, donc on était si on se fait attraper, ça va être terrible. Mais pas du tout excitant, ça ne nous faisait ni bander, ni transpirer, ni... Alors, quelques-uns, déjà, on voyait que les hormones avaient déjà commencé, donc eux, ils réagissaient différemment à ça, moi, pas du tout. Et quand ça m'est arrivé, ben, tout à coup, effectivement, ça aussi, c'est quelque chose qui est... On a une espèce de mécanique qui se met en route et qui fait que notre organisme et notre journée, elle est plus du tout organisée de la même manière. Et donc, on a des longs moments de la journée où on est complètement, on devient cet adolescent complètement abattu, qui a juste envie de rien faire et de répondre ouais, et de glander devant la télé ou d'être là à rien faire, quoi, être juste abattu par cette avalanche d'hormones qui lui tombe dessus. Donc, j'ai pas adoré cette période adolescente parce qu'en plus, ben, je me rappelle qu'il y avait, j'ai des camarades qui avaient la parfaite connexion, c'est-à-dire qu'ils étaient adolescents, mais en même temps, leur corps se transformait comme quelque chose qui devenait un objet de désir. Donc, ils pouvaient vivre des histoires avec des filles, alors que moi, j'ai eu un corps d'adolescent très traditionnel, c'est-à-dire que je suis devenu très grand d'un coup, donc j'étais ultra maigre, tout grand, avec une énorme touffe de cheveux, mon nez a grandi, j'avais des boutons, une moustache, donc j'étais pas du tout en position d'être un séducteur. Donc je faisais partie des ados qui sont là, qui ricanent entre eux bêtement et qui regardent ceux qui, les deux ou trois mâles alpha de la classe qui sortent déjà avec des filles. Et puis nous, on invitait des filles qui nous disaient toujours non. Donc là, il y a 2-3 ans qui sont pas géniaux, quoi, qui sont. Mais qui tout ça, c'est compensé par l'arrivée de la musique, la découverte du rock.
1: Et puis votre arrivée très tôt aux études supérieures, si je puis dire. C'est-à-dire que dès vos 14 ans, vous grillez les étapes et vous arrivez aux arts décoratifs de Genève.
0: C'est ça. En fait, j'ai pas grillé d'étapes, mais il se trouve que comme j'avais commencé une année de décalage, j'ai terminé le cycle à 14 ans. Et je savais que je voulais faire du dessin, et donc j'avais postulé aux Arts Déco, j'avais fait l'examen pour les Arts Déco et l'examen pour le collège artistique, donc le cursus normal qu'avait fait ma sœur, que faisaient les gens par défaut, qui avaient les notes qui leur permettaient de le faire. Mais il y avait une section artistique dans le collège qui était dans mon quartier, et là j'ai pas été pris, parce que j'ai fait un... En fait, il n'y avait pas d'examen d'entrée, c'était juste un entretien pour la section artistique, et j'ai fait le vrai adolescent, c'est-à-dire qu'ils m'ont demandé pourquoi je voulais faire le collège artistique, j'ai fait « ouais, bof, je sais pas ». Puis après, j'ai dû leur dire que je m'étais inscrit aux Arts Déco, et que au cas où ça marchait pas, ben c'était bien d'avoir un plan B. Donc ils m'ont pas pris, et après j'ai attendu avec impatience de savoir si j'étais pris aux Arts Déco, parce que si j'étais pas pris aux Arts Déco, j'avais pas de plan, et ça c'était pas acceptable pour mes parents, il fallait que je sois intégré à un cursus scolaire. Et j'ai été pris, donc voilà, j'ai débarqué aux Arts Déco, j'avais 14 ans, j'étais un bébé, quoi. Et un autre élève qui avait 15 ans, qui sortait du cycle, mais tous les autres élèves avaient déjà fait soit le collège, soit une formation, ils avaient tous entre 17 et 20, 22 ans.
1: Zep, ce premier épisode dédié à votre enfance et à votre adolescence et aux arts décoratifs touche à sa fin. Il est temps pour vous de choisir le morceau de musique qui illustrerait au mieux peut-être cette fin d'époque d'adolescence, cette époque aux arts décoratifs, on va dire.
0: Alors c'est peut-être... Tiens, mettons Jimi Hendrix, I Don't Live Today.

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1: Jimi Hendrix, I Don't Live Today, choix de Zep que nous avons suivi jusqu'aux arts décoratifs aujourd'hui. Et demain, nous entrerons dans les premières cases. C'est une rencontre menée par Vitold Langlois. La vie à peu près, c'est une coproduction Daniel Éveillé et Florence Grivel, assistée d'Audrey Zano, réalisée par Aline Blanchard. À demain, belle suite de journée à vous sur RTS Espace 2. Il est 14h.
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4: Escorté de Martin Gers, bonjour et bienvenue à vous. Images pour piano de Claude Debussy, sonate pour violon de César Franck sous l'archet de Maria Dueñas, lamento de Jean-Chrétien Barre, romance pour hautbois de Robert Schumann dans une lecture avec clarinette signée Lionel André, quatuor avec flûte de Carl-Philippe Emmanuel Bach par les Nevermind, le Young Apollo de Benjamin Britten porté à la chaude front par Baptiste Lopez et le Camera Orchestra Basel, un extrait d'Attis de Lully dans une lecture de Véronique Jean, c'est du concert spirituel d'Hervé Niquet, et enfin l'ouverture de La Belle Mélusine de Mendelssohn par l'OSR et Neville Mariner. C'est ce qu'on vous a choisi pour cet après-midi dans la mine des captations live d'Espace 2. On commence donc ce voyage avec Claude Debussy et ses trois images pour piano du deuxième livre. Des pages écrites à Raon. Raon, c'est un village du Jura en 1907. Et d'ailleurs, la première de ces trois pièces s'inspire du clocher de l'église du village. Elle s'intitule « Cloche à travers les feuilles » et entre parenthèses « Mélancolie diffuse ». Puis il y a « Et la lune descend sur le temple qui fuit » et « Poisson d'or ». La lecture de Seongjin Cho, lauréat du concours Chopin de Varsovie en 2015, en concert à Verbier le 23 juillet 2018.

Debussy façon Soundinho, lauréat du concours Chopin de Varsovie en 2015, ces trois images pour piano du deuxième livre, ici immortalisées par les micros d'Espace 2 le 23 juillet 2018 à Verbier, avec Thibaut Maillard à la régie et Hervé Mermillot à la prise de son. Toujours à Verbier, toujours en mode de musique de chambre, mais en rajoutant un instrument au piano, voici l'une des œuvres préférées des violonistes, la sonate en La majeure de César Franck. Alors, tout comme Mozart, Franck est adulé comme enfant prodige de par le monde musical. Né à Liège en 1822, le pianiste entreprend à 11 ans seulement un voyage à travers la Belgique en compagnie de son frère. En 1835, il s'installe à Paris où il étudie le piano, l'orgue et la composition. Au même titre que Saint-Saëns et Fauré, Franck est membre fondateur de la Société Nationale de Musique. Parmi ses élèves, on compte Vincent Lindy, Ernest Chausson, Henri Duparc et, pour une plus courte durée, Claude Debussy, justement. Son unique sonate pour violon est écrite à l'attention d'Eugène Isaïe. Le virtuose la reçoit en 1886 en cadeau de mariage et il la crée la même année à Bruxelles, le 16 décembre, aux côtés de Madame Bordepen. Les quatre mouvements sont unis par des liens thématiques, vous l'entendrez. La pensée musicale, d'une richesse fascinante, est nourrie par un chant qui semble intarissable. Et c'est sans doute pas un hasard si on dénombre aujourd'hui pas moins de 200 enregistrements de l'œuvre. On écoute Maria Dueñas et Ken Noda en concert donc à Verbier le 21 juillet 2019.

César Franck et sa sonate pour violon et piano en la majeure. Nous écoutions Maria Dueñas et Ken Noda en concert à Verbier le 21 juillet 2019. Sur place pour Espace 2, la régie de Martin Guerre, c'est la prise de son de Jean-Claude Renoux.

Ah, dass ich Wassers genug hätte, parce que je ne manque jamais d'eau. Un lamento pour alto, corde et basse continue, signé Johann Christoph Bach, premier du nom, le grand-oncle de Johann Sebastian, et proposé ici par Peter Bartschy à la tête du Capricornus Consort, en concert le 9 juillet 2012 en l'église du Collège Saint-Michel de Fribourg, dans le cadre du Festival de Musique Sacrée. Poursuivre sous les mêmes micros d'espace 2, trois romances pour hautbois et piano opus 94 de Robert Schumann, présentées ici dans une lecture pour clarinette et piano. Alors même si le numéro d'opus ne le dit pas, c'est la 100e œuvre écrite par Schumann, un cadeau de Noël bien charmant offert à Clara en décembre 1849. Le couple vit alors à Düsseldorf et il faudra attendre 13 ans pour que l'œuvre soit présentée pour la première fois au public, en l'occurrence au Gewandhaus de Leipzig avec le concours du hautboïste suédois Lund et le compositeur Karl Reinecke au piano. Trois romances donc notées nicht schnell pour la première, einfach innig pour la deuxième et nicht schnell à nouveau pour la troisième. Nous écoutons Lionel André et Flore Merlin en concert à l'église du Pasquare de Bienne le 5 septembre 2015 dans le cadre de la Schubertiade d'Espace 2.

Les trois romances pour hautbois et piano de Robert Schumann dans une lecture à la clarinette signée Lionel André, avec à ses côtés au piano Flore Merlin. Nous étions les hôtes de l'église du Pasquare de Bienne le 5 septembre 2015 dans le cadre de la Schubertiade d'Espace 2. Yann Nering assurait la régie et Blaise Favre le placement des micros. Difficile, je vous le dis souvent, de marcher dans les pas d'un géant comme Jean-Sébastien Bach, et plus encore lorsque l'on est son fils. Sur les quatre qui font carrière comme musicien, deux seulement tirent véritablement leur épingle du jeu. Johann Christian, parfois appelé Jean Chrétien, qui aura une grande influence sur le jeune Mozart, et surtout Carl-Philipp Emanuel, qui sera reconnu par les grands de son époque jusqu'à Beethoven pour avoir révolutionné l'art du piano. Musicien du roi de Prusse Frédéric II, Carl-Philipp laisse une production considérable, représentative du courant Sturm und Drang, avec son expressivité à fleur de peau et ses nombreux contrastes. On écoute ici de sa plume un quatuor pour flûte, alto, violoncelle et pianoforte en la mineur, servi par les musiciens du quatuor Nevermind en concert le 21 octobre 2021 à la salle de musique de la Chaux-de-Fonds.

Anna Besson, Louis Créac, Robin Faro et Jean Rondeau, alias le quatuor Nevermind, interprète de ce quatuor pour flûte, alto, violoncelle et pianoforte en la mineur de Carl-Philippe Emmanuel Bach, en concert le 21 octobre 2021 à la salle de musique de La Chaux-de-Fonds, à l'invitation de la Société de Musique. Sur place pour Espace 2, la régie de Martin Gers, la prise de son de Laurent Deschanet et Julien Carrera. Et on reste d'ailleurs à La Chaux-de-Fonds et dans sa très belle salle de musique pour la prochaine étape de cette tournée romande. Nous y avons rendez-vous avec Baptiste Lopez et l'orchestre de chambre de Bâle pour nous interpréter une page de Benjamin Britten, son Young Apollo pour piano, quatuor à cordes et orchestre à cordes. Ce Young Apollo, ce jeune Apollon, est une commande de la Canadian Broadcasting Corporation pour une formation plutôt inhabituelle, piano, quatuor à cordes et orchestre à cordes. L'œuvre est achevée en 1939, alors que Britten vient d'arriver aux États-Unis. Elle porte en épigraphe les dernières lignes d'un poème inachevé de John Keats, baptisé Hyperion, et a été inspiré par la blonde figure de son premier amour, le jeune Allemand Wolf Scherchen. La première audition a lieu sur les ondes de Melodic Strings, une chaîne de la CBS. C'était le 27 août 1939 avec Britten au piano et Alexandre Schuadlin, à qui l'œuvre est d'ailleurs dédiée. Une seconde performance a lieu à New York le 20 décembre, puis pour des raisons qu'il n'a jamais expliquées, Britten décide de la retirer du marché. Elle ne sera plus jamais jouée jusqu'à sa résurrection, si vous me passez l'expression, en 1979 au festival d'Aldeburgh.

Benjamin Britten et son Young Apollo, son jeune Apollon pour piano, quatuor à cordes et orchestre à cordes, dans une lecture le 14 janvier 2024 à la salle de musique de La Chaux-de-Fonds, signée Baptiste Lopez et le Camera Orchestra Basel. Sur place pour Espace 2, officier ce soir-là, Martine Guerre à la régie et Julien Carrera à la prise de son.

Entrée des nations, entrée des zéphyrs et air, trois extraits de la tragédie en musique Attis de Jean-Baptiste Lully. Nous écoutions Véronique Jean, c'est le concert spirituel d'Hervé Niquet, en concert le 11 janvier 2009 au Victoria Hall de Genève. Dernière étape de votre tournée romande du jour sur RTS Espace 2, toujours au Victoria Hall de Genève, mais avec l'OSR et Sir Neville Mariner, l'ouverture de La Belle Mélusine de Félix Mendelssohn. L'œuvre a été composée, dit-on, en réaction à l'opéra du même nom de Konradin Kreutzer, écrit sur un livret de Grillparzer, à l'origine prévu pour Beethoven. Mendelssohn, qui avait été voir l'ouvrage à Berlin peu avant de partir pour Londres au printemps 1833, se serait piqué de démontrer en musique comment ce sujet éminemment romantique aurait dû être traité. Il exécuta sa leçon l'année même et il fit créer l'œuvre à Londres le

L'ouverture de La Belle Mélusine de Félix Mendelssohn, offerte ici par Neville Mariner et l'Orchestre de la Suisse romande, en concert le 9 novembre 2004 au Victoria Hall de Genève. D'autres concerts demain, même heure, capturés dans toute la Suisse romande par les micros d'Espace 2, mais pour l'heure on se laisse glisser jusqu'aux informations de 16h en compagnie d'un disque, extrait de la symphonie en mi mineur, opus 32, dite symphonie gaélique d'Amy Beach, un nom qui fleure bon les plages de l'été, mais elle est née à une époque où les dames ne s'y promenaient pas trop longtemps, et potaner, ça faisait mauvais genre, surtout dans la bonne société. Amy Beach, compositrice et pianiste américaine, a cheval entre le 19e et le 20e siècle.

0: extrait de la symphonie en mi mineur, opus 32, dite symphonie gaélique d'Amy Beach, dans une lecture au disque chez Chandos de Némé Yervi à la tête de l'orchestre symphonique de Détroit. Tous les romans, c'est une proposition d'Antonin Charret et Martine Guerre. On se dit à demain pour une nouvelle après-midi pleine de concerts. Belle fin de journée à vous et à très vite. Dans quelques instants, c'est Catherine Buzer et son oreille d'abord, mais dans l'immédiat, 16h sur RTS Espace 2. Les informations.
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2: En tennis, Stan Wawrinka affronte en ce moment, sous les encouragements du public, le néerlandais Jesper de Jong qui mène 2-7 à 1, 3-6, 6-3, 3-6. Wawrinka mène 3-2 dans le quatrième set. À 41 ans, il participe à son dernier Roland-Garros. Chez les dames, la biennoise Yil Teichmann, 170e au classement WTA, a réussi une belle performance en battant la russe Ludmila Samsonova, 27e mondiale. Elle accède au second tour. Exploit également de la tessinoise Suzanne Bandecki, classée au 215e rang mondial. Elle a dominé l'espagnole Cristina Buxa, 33e mondiale, pour le premier match en grand chelem de sa carrière. Elle aussi accède au second tour. Et Victoria Golubic affronte en ce moment au premier tour la hongroise Udvardi. Des matchs à suivre sur RTS2. La Russie annonce une nouvelle série de bombardements contre Kiev. Le ministère russe des Affaires étrangères appelle les ressortissants étrangers à quitter Kiev. Moscou dit vouloir cibler les centres de commandement et le secteur militaro-industriel. Aujourd'hui, 6 personnes, dont 2 enfants, ont été tuées dans des frappes ukrainiennes en Russie et dans une zone occupée du Donbass. Le guide suprême iranien n'a eu que des blessures superficielles lors des frappes israélo-américaines le 28 février. Selon le porte-parole du ministère iranien de la Santé, Mojtaba Rahmenei, qui n'est plus apparu en public depuis sa désignation, a été soigné pour des blessures superficielles au visage, à la tête et aux jambes qui n'ont pas nécessité d'amputation ni provoqué de complications, juste 1 ou 2 points de suture. Un démenti donc aux affirmations du secrétaire d'État américain disant le guide suprême blessé et probablement défiguré. Côté négociation, toujours pas d'accord entre l'Iran et les États-Unis. Le régime iranien confirme des progrès dans les discussions, mais indique qu'il n'y a pas d'accord imminent. Selon Téhéran, le texte porte principalement sur la levée du blocus du détroit d'Ormuz et ne concerne pas le programme nucléaire iranien. Pendant ce temps, la guerre redouble au Liban où Israël intensifie ses opérations avant la signature d'un éventuel accord irano-américain. L'armée israélienne ordonne l'évacuation de 10 villages dans le sud du Liban et 2 ministres d'extrême droite appellent le gouvernement à frapper lourdement Beyrouth et à occuper davantage encore de territoire pour venir à bout du Hezbollah. Selon les autorités libanaises, les frappes israéliennes au Liban ont fait plus de 3100 morts depuis le 2 mars. Patrick Bruel ne sera plus invité au Paléo, c'est ce qu'indique le festival après les révélations de l'émission 7 à 8 sur TF1 concernant le comportement du chanteur à l'égard d'une masseuse bénévole du festival en 2019. Elle avait porté plainte avant de la retirer suite à un accord conclu entre les parties en 2022. Suite à cette affaire, le Paléo dit avoir renforcé ses mesures de prévention et ne plus vouloir programmer le chanteur. Patrick Bruel fait l'objet d'au moins 8 plaintes pour agression sexuelle, tentative de viol ou viol, des faits qu'il conteste. Ses concerts prévus en Suisse cet été sont pour l'heure maintenus à Puy, Fribourg et Genève. Météo, un temps ensoleillé, très chaud aujourd'hui avec des cumulus en montagne, un risque d'orage isolé dans les Préalpes. Il fait jusqu'à 30 degrés en plaine, 0 degré vers 4300 mètres. Demain et jusqu'à vendredi, même temps avec un risque d'orage plus marqué dès la fin de la semaine.
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4: Et Bastien Meclier à la réalisation. Bonjour à toutes et à tous, soyez les bienvenus.

Dis, qu'as-tu fait, ô toi que voilà, de ta jeunesse? Les derniers vers de prison, un poème de Paul Verlaine, extrait du cycle de Sagesse. Poème mis en musique par Gabriel Fauré. Wolfgang Holzmeier était accompagné au piano par Gérard Wyss. Verlaine a composé ce poème en prison, où il purgeait une peine pour avoir tiré deux coups de revolver sur son ami Rimbaud. Prison. Tout un symbole se cache derrière cette mélodie spécialement choisie pour ouvrir cette oreille d'abord. À l'heure où le monde retrouve une certaine liberté de mouvement après plus de 2 mois de confinement général, j'ai trouvé plutôt cocasse de nous plonger dans l'univers carcéral et de nous intéresser à tous ces musiciens, compositeurs et interprètes, qui, eux aussi, en leur temps, ont connu l'enfermement sous une forme ou une autre. Alors, vous serez peut-être surpris de constater qu'ils sont plutôt nombreux à avoir goûté à la souffrance du confinement. Aujourd'hui et demain, nous allons nous concentrer sur ceux qui ont véritablement fait de la prison et qui, comme Verlaine, ont purgé leur peine. Et puis, dans un troisième temps, nous nous intéresserons à une autre forme d'enfermement, la maladie. Nous ferons le tour d'horizon de tous ces compositeurs qui ont souffert de surdité, de cécité, voire de folie. Aujourd'hui donc, les hors-la-loi de la musique, ces compositeurs qui ont connu la privation de liberté pour avoir défié les lois. Et de tous ces gangsters de la musique, le plus inattendu est peut-être Jean-Sébastien Bach. Quel crime a-t-il donc commis pour séjourner derrière les barreaux? Le crime de lèse-majesté. Le grand maître du clavier a fait 1 mois de prison, du 6 novembre au 2 décembre 1717, pour avoir voulu démissionner de ses fonctions au service de la cour de Weimar. Le duc Guillaume II ayant refusé de le nommer maître de chapelle, Bach se voit contraint d'aller chercher fortune ailleurs. Il trouve une place de maître de chapelle à Köthen. Il demande alors congé au duc, qui bien naturellement le lui refuse. Le compositeur réitère sa demande 1 mois plus tard. Il est alors arrêté, en raison de son entêtement à vouloir obtenir de force sa démission, d'où le crime de lèse-majesté.

La deuxième suite française en do mineur de Jean-Sébastien Bach par Zhuk Xiaomei, merveilleuse pianiste chinoise qui elle aussi a connu les souffrances de l'enfermement. Elle a passé 5 mois dans un camp de travail et de rééducation en Mongolie pour éteindre en elle tout désir autre que celui de mourir pour Mao Tse-tung. Son seul crime est d'être de mauvaise origine, autrement dit d'être née dans une famille de bourgeoisie cultivée. Comme Jean-Sébastien Bach, Domenico Cimarosa a lui aussi fait de la prison. Le compositeur était un républicain convaincu, partisan de l'unité italienne. Il salue bien fort la proclamation de l'éphémère république parthénopéenne par les troupes françaises en 1799 et compose même un hymne pour une cérémonie durant laquelle le drapeau des Bourbons est symboliquement brûlé. Mais on ne défie pas impunément les grands de ce monde. Cimarosa a eu beau retourner sa redingote en composant un hymne à la gloire de Ferdinand Ier, rétabli sur le trône de Naples, la sentence est exécutée et le compositeur emprisonné 4 mois dans une cellule napolitaine. Heureusement, Cimarosa a des fans influents. Grâce à leur intervention providentielle, la sentence est commuée en bannissement. Cimarosa donc quitte Naples avec l'intention de se rendre à Saint-Pétersbourg, mais la mort le rattrape à Venise, où il s'est éteint en janvier 1801. La popularité du compositeur, sa réputation d'opposant politique et la nature du mal qui l'a emporté ont fait naître une rumeur tenace selon laquelle il aurait été empoisonné.

L'ouverture de l'Olympiade Drama per Musica de Domenico Cimarosa. Patrick Gallois dirigeait l'orchestre de chambre tchèque. 2 mois, c'est la peine qu'a purgée la compositrice britannique Ethel Smyth pour avoir fait partie des suffragettes, ces femmes qui militaient pour obtenir le droit de vote en Angleterre. Ethel Smyth est arrêtée lors d'une manifestation qui a mal tourné et suscité quelques débordements. Des vitrines ont été cassées. Ethel Smyth est embarquée par la police en même temps que son amie Evelyn Pankhurst et condamnée à 2 mois de prison ferme. Et dans son autobiographie, voici ce qu'elle raconte. « Les 2 mois que j'ai passés à la prison de Holloway, bien qu'on ne s'habitue jamais à la sensation déplaisante de la porte de fer qui se referme sur nous, se sont écoulés très facilement, car Madame Pankhurst était enfermée avec nous. » Ethel Smyth prend une part active à l'organisation de la vie dans la prison. Elle met en place, avec l'aide de quelques co-détenus, des journées d'activités sportives au cours desquelles les gagnantes obtiennent des récompenses aux couleurs des suffragettes, bien sûr. On raconte qu'un jour, Sir Thomas Beecham, qui lui rendait visite à la prison, l'a trouvée penchée à sa fenêtre, en train de diriger, brosse à dents à la main, un groupe de détenus dans la cour, en train de chanter la fameuse marche pour les femmes qui était devenue leur chant de ralliement. Ethel Smyth, voici le premier mouvement de la sonate pour violon et piano.

Le premier mouvement de la sonate pour violon et piano d'Ezel Smice, Tasmin Little, était accompagné par John Lenehan. Ezel Smice, comme Jean-Sébastien Bach et Chima Rosa, dont je vous parlais tout à l'heure, ont tous trois fait de la prison pour défendre leurs idées. Mais d'autres compositeurs se sont vus privés de liberté pour des raisons bien plus graves. Pour une histoire d'assassinat, par exemple. C'est le cas de Carlo Gesualdo, qui est resté dans l'histoire de la musique comme le compositeur meurtrier. Je vous situe le contexte. Don Carlo Gesualdo et Maria Maria d'Avalos. Leur mariage a été célébré le 28 avril 1586 dans l'église San Domenico Maggiore de Naples. Le couple semble parfaitement heureux et donne naissance à un fils, prénommé Emmanuel. Mais l'union va se dissoudre de manière sordide. Une nuit, Carlo Gesualdo trouve sa femme dans les bras d'un autre homme. Fou de jalousie, il décide de venger son honneur en assassinant les deux amants. L'événement fait couler beaucoup d'encre et des versions très romanesques ont circulé, de sorte qu'on ne sait pas très bien ce qui s'est passé. Au-delà du scandale, ce crime d'honneur est devenu un sujet poétique très prisé, qui témoigne de nobles sentiments de compassion accordés aux victimes. Torquato Tasso, par exemple, évoque les derniers instants des amants dans plusieurs de ses sonnets. Tout le royaume de Naples s'est passionné pour l'affaire. La culpabilité de Maria d'Avalos ne faisait aucun doute. Son époux a vengé son honneur et celui de sa famille. Il est malgré tout contraint, pour échapper à la colère des familles des victimes, de quitter Naples et de se retirer dans son domaine, domaine dont il ne sortira plus guère. Et lorsque son père décède, Carlo hérite des terres et devient le meurtrier le plus riche de toute l'Italie.

Oh, dolorosa gioia, oh joie douloureuse, c'est le titre de ce madrigal de Carlo Gesualdo que nous offrait ici la compagnie Adel Madrigal, dirigée par Rossana Bertini. Il était précédé de C'est così dolce il duolo et de Non mi toglia il mio ben, deux madrigaux à cinq voix. Carlo Gesualdo a révolutionné l'écriture à cinq voix par l'audace de ses dissonances et de ses harmonies, un vrai gangster. Autre meurtrier célèbre de l'histoire de la musique, le compositeur russe Alexandre Aliabiev. On ne sait pas grand-chose de son parcours, si ce n'est qu'il est issu d'une famille d'aristocrates russes, qu'il a grandi dans un environnement culturel favorable, a participé aux guerres napoléoniennes où il a combattu sous le rang d'officier hussard. Il s'est fait un nom comme compositeur, de sorte qu'il a été chargé d'écrire la musique pour l'inauguration du Bolchoï. Aliabiev n'a pas eu le temps de donner toute la mesure de son talent. En 1820,

25, victime de sa passion pour le jeu, il est arrêté lors d'une partie de cartes qui a mal tourné. On l'accuse de meurtre. Son procès a duré 3 ans. Malgré l'absence de preuves formelles, il est condamné à perpétuité, sans doute pour des questions politiques. Et il est déporté en Sibérie. Plus tard, Aliabiev est autorisé à rentrer à Moscou, mais il reste sous surveillance policière jusqu'à sa mort en 1851. Ce destin hors du commun n'a pas mis de frein à sa créativité. Il compose même en prison, où ses geôliers l'ont autorisé à installer un piano. Son catalogue compte 4 symphonies, 5 opéras, 23 vaudevilles et d'innombrables pièces de musique de chambre. C'est justement un trio pour violon, violoncelle et piano que je vous propose ici d'écouter.

Le trio Beethoven de Bonn était l'interprète de ce trio pour violon, violoncelle et piano du compositeur russe Alexander Aliabiev, qui a longtemps vécu en Sibérie où il a été exilé pour avoir soi-disant commis un meurtre durant une partie de cartes. Le confinement en rend souvent créatif, on a pu le constater tout au long de ces dernières semaines. C'est ainsi que de nombreuses œuvres d'art sont nées dans les murs de quelques prisons. C'est le cas de ce poème dont le compositeur polonais Anton Gorecki s'inspire dans sa troisième symphonie. Le texte a été retrouvé sur le mur de la cellule d'une jeune prisonnière, une certaine Elena Wanda Blazuniaskova, au siège central de la Gestapo à Zakopane, dans le sud de la Pologne. Sous le poème, voici ce qu'on peut lire. Elena Wanda Blazuniaskova, 18 ans, emprisonnée depuis le 26 septembre 1944. Il s'agit d'une prière à la Vierge Marie qui a particulièrement ému le compositeur. En voici le texte. « Maman, ne pleure pas, toi chaste reine du ciel, soutiens-moi toujours, je te salue Marie ».

Lento, largo, tranquillissimo, c'est le deuxième mouvement de la troisième symphonie pour soprano et orchestre du compositeur Henryk Górecki. David Sinman dirigeait le Sinfonietta de Londres avec en soliste la voix de Dan Upshaw. Cette symphonie de Górecki nous amène au thème qui va nous intéresser de près dans l'émission de demain. Tous ces compositeurs enfermés pour des raisons politiques. Ça a été le cas notamment d'Olivier Messiaen, qui a été emprisonné en 1940 au Stalag 8 de Görlitz, sur la frontière germano-polonaise. Il a été détenu avec d'autres musiciens, dont le violoniste Étienne Pasquier, cofondateur du célèbre trio Pasquier. Pour occuper son temps au goulag, Messiaen compose le célèbre Quatuor pour la fin du temps, qui sera interprété dans le camp devant un auditoire constitué de 400 détenus. L'œuvre a été inspirée par l'Apocalypse de Saint Jean, écrite en hommage à l'ange annonciateur de la fin des temps. On écoute ici quelques mouvements tirés de ce Quatuor.

Martin Frost à la clarinette, Janine Janssen au violon, Thorleif Teden au violoncelle et Lucas Debargue au piano. Dans ces quelques mouvements tirés du Quatuor pour la fin du temps d'Olivier Messiaen, compositeur qui a été enfermé pendant 6 mois dans un camp de concentration à la frontière germano-polonaise. Il sera libéré au bout de 6 mois et rapatrié en France. Avec ce Quatuor pour la fin du temps s'ouvre le chapitre que nous allons explorer demain, consacré au compositeur enfermé pour des raisons politiques. Si Messiaen a pu sortir du camp de concentration, ce n'est pas le cas d'Erwin Schulhoff qui a péri dans celui de Wurtzbourg. Et c'est avec quelques-unes de ses pièces pour piano que l'on referme cette oreille d'abord.

0: Quelques-unes des études de jazz pour piano du compositeur tchèque Erwin Schulhoff, ici interprétée par Catherine Stott. Ainsi prend fin cette oreille d'abord, proposition de Catherine Buzer. Je remercie ici Alain Paris, dont la publication sur le blog m'a donné l'idée de cette série d'émissions consacrées aux prisonniers de la musique. Merci également à Bastien Meucli qui signe la réalisation de cette émission. À demain. 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

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Bonjour et bienvenue à toutes et à tous dans Bazar, votre rendez-vous musical de fin de journée sur RTS Espace 2. Je vous accompagne jusqu'à 19h30 pour une parenthèse, un moment pour souffler après le travail, que vous soyez dans les transports, en train de préparer le repas ou simplement en quête d'un peu de douceur pour l'âme. Aujourd'hui, un programme avec des pépites classiques, des escapades lyriques et un petit tour du côté des musiques de films. On démarre tout de suite avec une petite douceur baroque, une sonate pour flûte et basse continue de Handel. Imaginez-vous, à l'époque, dans un salon avec des chandelles et cette musique qui vous berce.

Le menuet, c'est une danse élégante très populaire à l'époque baroque. On imagine bien les dames et les messieurs en robe à crinoline et pourpoint brodé, esquissant des pas gracieux. C'est frais et c'est léger, parfait pour se mettre en jambes après cette journée. Vous avez entendu Jan de Wiene à la flûte, Marco Testori au violoncelle et Lorenzo Guelmi au clavecin dans cette sonate pour flûte et basse continue en mi mineur de Handel, Le Menuet. Mozart sur RTS Espace 2. On change de décor, direction l'Orient, avec ce compositeur et son opéra L'Enlèvement au Sérail. Alors, Singspiel, ça veut dire pièce chantée, un peu comme une comédie musicale allemande de l'époque.

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Cette aria, Marten aller Harten, est un moment fort de l'opéra de Mozart, L'enlèvement au sérail. Constance, notre héroïne, est retenue prise.

Cornelius Obonia, la voix d'homme récitant, l'Académie für Alte Musik Berlin, que dirigeait René Jacobs. Après l'opéra, un petit interlude de musique de chambre avec Félix Mendelssohn.

Ce scherzo, c'est un tourbillon de notes légers et vifs comme une course folle dans une forêt enchantée. Mendelssohn était connu pour sa capacité à créer des atmosphères féeriques et on le ressent bien ici, c'est joyeux et plein d'entrain, le scherzo du trio avec piano numéro 1 en ré mineur joué par le Leibniz Trio. Attention, on monte en puissance. Préparez-vous à un choc musical avec Carmina Burana de Karl Orff. C'est une œuvre monumentale basée sur des poèmes médiévaux découverts dans un manuscrit en Bavière. Ces poèmes sont un mélange de chants d'amour, de beuverie, de satire et de réflexion sur la fortune. C'est un peu le best-of des chansons des troubadours de l'époque, mais avec une dose d'humour et de démesure. Le morceau que nous allons entendre, Primus Vers, fait partie de la section Primo Vere. Au printemps, c'est une célébration de la nature qui renaît et l'amour qui éclot.

Une version de légende pour cette œuvre monumentale, les Carmina Burana de Karl Orff, avec Dietrich Fischer-Dieskau et le chœur et l'orchestre de l'Opéra de Berlin, que dirigeait Eugène Yorum. On connaît évidemment l'ouverture de Carmina Burana au Fortuna, qui est tellement célèbre qu'on l'entend partout des films aux publicités. C'est le tube planétaire de la musique classique. Mais l'œuvre entière est bien plus riche et variée, comme vous avez pu l'entendre ici avec ce Primo Verre. Et là, on prend un vol direct pour l'Inde. Changement d'ambiance radicale avec une musique traditionnelle indienne interprétée par Ravi Shankar.

Dune in Devgiri Belaval. Une dune, c'est une mélodie légère, souvent basée sur un raga, qui est un peu comme une gamme avec des règles très précises sur la façon de l'utiliser. Le Devgiri Belaval, c'est un raga associé à la joie et à la dévotion. Une musique qui vient de l'Inde et qui invite à la méditation, à la contemplation. Et on s'est laissé ici porter par les volutes du sitar et le rythme entraînant du tabla avec Ravi Shankar et Ala Raka. Sur RTS Espace 2, direction l'Occident, avec une touche américaine cette fois. Victor Herbert était un compositeur irlandais, naturalisé américain, surtout connu pour ses opérettes. Mais il a aussi écrit de très belles pièces classiques, comme ce concerto pour violoncelle.

Gauthier Capuçon, violoncelle, l'orchestre de la radio de Francfort que dirigeait Paavo Järvi dans le troisième mouvement Allegro du concerto pour violoncelle et orchestre en si mineur de Victor Herbert. Voici la musique d'Ottorino Respighi. On continue notre voyage direction l'Italie et on remonte le temps parce que Respighi était fasciné par la musique ancienne et il a eu la brillante idée de prendre des airs et des danses pour luth des XVIe et XVIIe siècles et de les orchestrer, de les habiller avec des couleurs de l'orchestre moderne. C'est comme si on prenait une vieille photo sépia et qu'on la colorisait avec des techniques actuelles.

Des extraits des danseurs antiques de Torino, Respighi avec une Italiana. Vous avez également entendu une Ariée di Corte de Jean-Baptiste Bézard, un luthiste français. Il y avait également une Sicilienne anonyme et une Passacaille de Ludovico Roncalli. Une musique pleine de charme, de délicatesse qui nous a transportés dans les cours royales et les jardins à l'italienne. C'est Vivaldi sur RTS Espace 2. Son concerto pour deux violons, viol de gambe, cordes et basse continue numéro 11 en ré mineur.

Deux violons qui se répondent, soutenus par la viole de gambe et l'orchestre, une musique pleine de vitalité avec ces fameux allegro qui donnent envie de sauter de joie et un adagio plus contemplatif, comme une douce mélodie chantée au bord des canaux de Venise. Vous avez entendu un concerto pour deux violons, viole de gambe, cordes et basses continues de Vivaldi, joué par le Concert des Nations, Manfredo Kremer au violon, Pablo Valetti, et Jordi Savall à la viole de gambe.

Une musique qui respire la bonne humeur et la clarté, la musique de Joseph Haydn, le moderato de sa sonate pour piano en fa majeur, joué par Ido Barshai. On change de siècle et de style avec le russe Sergueï Prokofiev, sa première symphonie surnommée « Classique ». C'est un hommage malicieux au compositeur du XVIIIe siècle. Comme Haydn, Prokofiev s'est amusé à écrire une symphonie dans le style de l'époque, mais avec sa propre touche moderne, un peu comme un clin d'œil.

Enregistré en concert par la RTS, c'était l'orchestre de chambre de Lausanne que dirigeait Santo Matthias Rovalli. Dans cette gavotte est le final de la première symphonie de Serge Prokofiev, une gavotte qui est cette danse élégante avec une pointe d'ironie. Et le final, ce mouvement plein d'énergie et de virtuosité, c'est vif et pétillant.

Le Kous Quartet qui interprétait ces pièces faciles tirées de l'album pour enfants de Piotr Ilitch Tchaïkovski, pièces faciles à la Schumann qui sont initialement écrites pour le piano. Vous avez entendu successivement la marche des soldats de bois, pleine de fierté enfantine, la poupée malade, une mélodie triste et douce, l'enterrement de la poupée, un petit drame miniature, et enfin la sorcière, pleine de mystère et de malice. C'est comme un petit théâtre musical qui se déroule sous nos oreilles. On reste en Russie avec Mikhaïl Glinka, souvent considéré comme le père de la musique classique russe. Son opéra, Rouslan et Ludmila, est basé sur un poème de Pouchkine, un conte de fées avec des chevaliers, des sorcières et des princesses.

Les danses au château de Neina, un moment festif de l'opéra Rouslan et Ludmila de Mikhaïl Glinka. On imagine un bal grandiose avec des musiques entraînantes, un moment de musique pleine de couleurs, d'exotisme et de rythme qui nous entraîne encore plus loin dans le tourbillon. Mozart sur RTS Espace 2, son concerto pour piano numéro 9.

L'allegro initial tiré du concerto pour piano numéro 9 de Mozart, surnommé Jeune Homme. Un concerto très spécial car il est considéré comme le premier chef-d'œuvre de Mozart dans ce genre qu'il a écrit à l'âge de 21 ans. On sent déjà toute sa maturité, son génie et surtout cette joie de vivre, sa capacité à créer des mélodies et des structures musicales parfaites.

On vient de plonger dans le grand bain du romantisme allemand avec Richard Wagner et son opéra Tristan et Iseut, une œuvre monumentale, un drame passionnel qui a révolutionné l'opéra. Et cette introduction de Tristan et Iseut est un moment iconique de l'histoire de la musique, avec un fameux accord, on dit l'accord de Tristan, un accord dissonant qui ne se résout jamais et qui crée cette tension et un désir insoutenable. C'est la musique de la passion, de l'amour fou et de la quête inassouvie. Vous avez entendu ici l'Orchestre National Royal d'Écosse que dirigeait Néhémie Järvi. Toute autre musique sur RTS Espace 2, un saut dans le temps et l'espace avec Tigran Amassian, un pianiste et compositeur arménien contemporain. Il mélange le jazz, la musique classique et les musiques traditionnelles arméniennes et crée cet univers sonore unique.

Fidesz, toi, une pièce pour piano solo pleine de mélancolie, de spiritualité. On entend les influences de la culture du pianiste et compositeur Tigrane Hamasyan, mais aussi une grande liberté d'expression, une musique qui invite à l'introspection. Et pour finir en beauté, un petit clin d'œil au cinéma avec la bande originale du film d'animation Ratatouille, composé par Michael Giacchino, un film joyeux et gourmand qui nous emmène dans les cuisines d'un grand restaurant parisien avec un rat qui rêve de devenir chef.

100 Rat Dash, et c'est un morceau plein d'humour et de vivacité qui accompagne une course-poursuite effrénée. On y retrouve l'esprit de Paris avec des accents d'accordéon et une orchestration pétillante. C'est la musique parfaite pour finir l'émission avec une note légère et pleine d'entrain. Un extrait de la bande originale du film d'animation Ratatouille, une musique signée Michael Giacchino. Et voilà, notre bazar touche à sa fin. Pour aujourd'hui, on a traversé les époques, les styles, les émotions, de Handel à Giacchino, en passant par l'Inde et la Russie. La musique est là pour nous accompagner, nous inspirer et nous réconforter. Et sur RTS Espace 2, on est là pour vous faire découvrir toutes ces facettes avec passion et bonne humeur. Merci d'avoir été avec nous. On se retrouve très vite pour de nouvelles aventures musicales. D'ici là, portez-vous bien et continuez à écouter de la belle musique avec le concert du soir. À très bientôt. 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
1: Bonsoir, bienvenue. Aujourd'hui, j'ai le plaisir de partager avec vous un moment d'archives sonores consacré à la grande chanteuse Félicity Loth. Mon désir du jour, c'est d'associer la voix de Félicity Loth à la battue du chef d'orchestre Louis Langrée. Effectivement, je vous parle ici d'une rencontre d'importance parce que Félicity Loth s'en est allée le 15 mai dernier et pour mettre en lumière la voix d'une telle artiste, eh bien, il faut, je crois, une battue d'une grande rigueur parce que la certitude d'être accompagnée, c'est évidemment la garantie d'une grande forme de liberté dans l'interprétation. Alors, Félicity Loth et Louis Langrée, ce soir ce sont nos deux artistes de personnalité qui aiment à prendre le temps. Je dirais que c'est une condition évidemment nécessaire lorsque l'on souhaite rencontrer, apprendre et surtout connaître une relation artistique, créer une certaine forme de confiance également, d'où peut naître une émulation, c'est-à-dire une forme de stimulation qui aide à surpasser celui qui l'offre. C'est le plus beau don, me semble-t-il, que l'on puisse faire non seulement dans le monde artistique, mais plus généralement dans la vie. Alors évidemment, l'une des plus belles, l'une des plus intéressantes manières d'apprendre de l'un à l'autre, eh bien, elle se fait à travers la note, ce langage particulier, tout à fait universel. Et aujourd'hui encore, les musiciens qui ont eu l'occasion de travailler et d'accompagner Dame Félicity Loth se souviennent évidemment de la personnalité incontournable de cet artiste, Dame Félicity Loth, qui était spontanément drôle et tout à fait authentique. Alors, sous la baguette musicale de Louis Langrée, Félicity Loth a enregistré notamment une toute grande œuvre de la scène lyrique, c'est La voix humaine de Francis Poulenc. Aujourd'hui, en hommage à cette grande artiste, nous écouterons donc cette musique de Poulenc. Il y a dans La voix humaine la puissance de l'intimité d'une œuvre, parce que c'est une des plus troublantes du répertoire lyrique, avec une femme seule en scène durant une petite heure. Et puis, il y a aussi la violence du propos. Il est question d'un monologue. C'est un monologue qui met en avant une voix qui passe par un téléphone. Et bien évidemment, tout se joue autour d'une rupture amoureuse. Alors elle est vécue en scène et elle met toujours à nu, d'une manière ou d'une autre, du reste, la blessure qui n'est jamais complètement fermée et qui est liée au déchirement de la perte de l'autre. Je crois que cela signifie quelque chose chez chacun de nous. Et puis, je vous dirai enfin qu'il y a la sublime musique de Poulenc pour évoquer cette rupture, une musique qui trouve dans l'enregistrement réalisé par Félicity Loth aux côtés de Louis Langrée avec l'orchestre de la Suisse romande, eh bien, un des rares témoignages d'une écoute à connaître. Alors, pour moi, je vous l'avoue, Dame Félicity Loth reste à ce jour la seule à avoir véritablement bouleversé cette partition de la douleur de Francis Poulenc, douleur quotidienne vécue par notre condition d'homme. J'entends par là homme avec un grand H, bien évidemment. Et puis, j'aurai l'occasion d'ici quelques minutes de vous faire comprendre cela à travers véritablement l'écoute attentive de ces notes tout à fait incontournables. Notes d'archives dans un concert donné au soir du 16 février 2000, c'était au Victoria Hall à Genève. Mais pour ouvrir notre soirée d'archives, toujours à cette date, eh bien Louis Langrée, à la tête de l'orchestre de la Suisse romande, propose la symphonie concertante pour violon, violoncelle, hautbois, basson et orchestre en si bémol majeur de Joseph Haydn. Trois mouvements marqués Allegro, Andante et Allegro con moto avec le violon de Nicolas Gourbet, le violoncelle de Stéphane Rickhoff, le hautbois de Jérôme Capeil et le basson de Céleste Marie Roy. Voilà qui met en vibration notre concert de ce soir, produit par Ulrich Koller à l'époque, avec comme ingénieur du son Jean-Pierre Tsaude.

La musique de Joseph Haydn avec sa symphonie concertante, œuvre écrite pour violon, violoncelle, hautbois, basson et orchestre, avec la tonalité de si bémol majeur. Et pour refermer cet allegro con moto, nous avions le violon de Nicolas Gourbet, le violoncelle de Stefan Rieckhoff, le hautbois de Jérôme Capeil et le basson de Céleste Marie Roy. Tous ces artistes placés sous le geste de Louis Langrée à la tête de l'orchestre de la Suisse romande. Ce soir, nous écoutons une archive en date du 16 février 2000. C'était au Victoria Hall à Genève. Et nous avions le plaisir, lors de cette soirée, d'allier le répertoire symphonique au répertoire lyrique. Après Joseph Haydn, effectivement, voici venu le temps de la voix humaine de Francis Poulenc. Alors on va délicieusement goûter à l'intelligence de ce chant proposé par une grande dame de la scène, c'est Félicity Lott. Hommage lui est rendu ce soir dans cette archive de la radio-télévision suisse de l'époque, Dame Félicité Lott qui s'en est allée, c'était le 15 mai dernier. Eh bien oui, nous allons entendre aujourd'hui l'intelligence de cette femme dans une partition particulièrement compliquée, très intime. La voix humaine, c'est l'histoire d'une rupture qui se joue au téléphone. Une rupture entre un homme et une femme, toute la condition humaine en quelque sorte, proposée dans ces mots d'une grande délicatesse sur un texte de Jean Cocteau. Et je parlais d'intelligence parce que Dame Félicity Lott, ne tombe pas dans l'effet pur, dans l'effet simple, dans l'emphase que peut suggérer en quelque sorte ce monologue. Non, bien au contraire. Ici, elle est théâtrale, mais sans jamais dénaturer la musique, qui vient aussi, je vous le disais, de ce texte immédiat, très quotidien, signé Cocteau. Cette voix humaine, c'est un défi relevé avec véritablement un panache certain par Félicity Lott et encouragé par la battue de notre chef d'orchestre de ce soir, Louis Langrée. Il y a toujours entre les deux artistes un dialogue qui met en avant la voix et l'harmonie orchestrale. Alors, je vous invite à présent à prendre place confortablement, à vous détendre autant que faire se peut pour plonger dans cette musique dramatique, La voix humaine de Francis Poulenc.

Au soir du 16 février 2000, à Genève, dans la somptueuse salle du Victoria Hall, eh bien nous entendions Dame Felicity Lott dans cette voix humaine de Francis Poulenc, partition dirigée par Louis Langrée à la tête de l'orchestre de la Suisse romande. On aura goûté évidemment à cet art consommé de la diction française à travers ce texte de Jean Cocteau donné de façon royale par notre soprano britannique. Hommage est rendu aujourd'hui dans Grandes Archives à Dame Felicity Lott, disparue le 15 mai dernier. Et pour cela, eh bien, c'est une archive de la radio-télévision suisse qui vous est proposée aujourd'hui. Alors, Louis Langrée était à la tête de l'orchestre de la Suisse romande et cette voix de Madame Lott, eh bien, nous l'avons souvent entendue, surtout sur nos ondes. Elle était une grande habituée de la Suisse et de la Suisse romande en particulier. Elle avait un lien tout à fait unique avec notamment un autre chef d'orchestre, Armin Jordan, qui appréciait particulièrement l'humour mordant de cet artiste britannique et puis évidemment le timbre et la tenue impeccable de cette voix. Cela ne trompe jamais lorsqu'on écoute la voix humaine. On est véritablement face non seulement à un défi technique parce qu'il faut articuler chaque mot sans en devenir caricatural, et il faut aussi donner de son vécu plus que de son art, je crois, puisqu'il est question d'une douleur amoureuse, d'un deuil en quelque sorte, celui d'une relation. Eh bien, cela touche évidemment au plus profond de l'artiste lui-même. Alors, après cette voix humaine de Francis Poulenc, cela n'est pas évident de continuer. Pourtant, comme notre soirée est consacrée à Felicity Lott, eh bien, on va se tourner vers un répertoire plus joyeux. Elle était une grande dame du sourire, et notamment avec Jacques Offenbach, qu'elle aimait par-dessus tout. Alors, voici deux airs pour refermer ce concert d'archives. Tout d'abord, celui venu de la grande duchesse de Gerolstein avec « Dites-lui », suivi immédiatement de « Ah, que j'aime les militaires ». Voilà deux moments, évidemment, de rire, très certainement. Et puis, « Tu n'es pas beau ». Tu n'es pas riche, venu de la Péricole. Là aussi, c'est Jacques Offenbach qui mène la barque. On se retrouve pour l'occasion avec Felicity Lott. Au soir du 10 janvier 1994, on reste au Victoria Hall à Genève. Et cette fois, c'est le chef d'orchestre Armin Jordan qui emmène le roman pour cette musique irrésistible.

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Jacques Offenbach, avec ici un extrait de La Péricole et cet air « Tu n'es pas beau, tu n'es pas riche » qui fait sourire, évidemment, surtout lorsqu'il est proposé, comme c'était le cas en cette soirée du 10 janvier 1994 au Victoria Hall à Genève, par Dame Félicity Lott. Et à ses côtés, il y avait l'orchestre de la Suisse romande placé sous la baguette d'Armin Jordan. Une archive de la radio-télévision suisse proposée à l'époque dans la production musicale de Philippe Dubois. Nous avions le plaisir de retrouver le grand art de Dame Félicity Lott. Ce soir, cette soirée lui était consacrée puisqu'elle s'en est allée, c'était le 15 mai dernier. Après la voix de Dame Felicity Lott et cet hommage rendu à ce grand soprano britannique qui a marqué évidemment la scène romande en particulier de façon indélébile, eh bien, il n'est pas facile de proposer une seconde partie de soirée. Et pourtant, je pense à Couperin avec son œuvre intitulée Les Nations. Ici, on va en écouter quelques extraits. Grâce à un homme de savoir, je devrais même dire de connaissance, c'est Jordi Savall pour cette musique 18e. Eh bien, il est à la tête de son orchestre Hesperion 21.

0: Quelques notes signées François Couperin avec des extraits de ces nations et une musique qui respire, qui s'étire, qui se dilate en quelque sorte sous la grande connaissance d'un érudit, c'est Jordi Savall ici à la tête de son ensemble Hespérion 21. Voilà qui venait refermer notre soirée d'archives. J'espère que vous y avez pris plaisir. J'en ai eu en ce qui me concerne à partager ce moment musical en votre compagnie. Et je voudrais vous donner d'ores et déjà rendez-vous samedi prochain à 19h30 sur les ondes de la radio-télévision suisse Espace 2 pour d'autres aventures lyriques. Cette fois, il sera question de l'émission à l'opéra. D'ici là, je vous souhaite une très belle suite d'écoute sur nos ondes. Il est 22h.
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2: De hauts responsables iraniens se sont déplacés à Doha, au Qatar, pour des tractations en vue d'un accord de paix au Moyen-Orient. De son côté, Donald Trump, le président américain, a fait monter les enjeux en appelant le Qatar et l'Arabie Saoudite à normaliser leurs relations avec Israël dans le cadre d'un éventuel accord. Plus tôt, Téhéran avait fait état de progrès dans les discussions, mais écarté la perspective d'un accord imminent pour tourner la page des hostilités. Et le président iranien a ordonné le rétablissement de l'accès à Internet international en Iran, selon des médias locaux. Internet a été interrompu pendant les grandes manifestations qui ont culminé début janvier et suspendu le 28 février au début des frappes américaines et israéliennes contre le pays. Depuis, la population n'a accès qu'aux plateformes et sites relevant du réseau national. La diplomatie russe a exhorté les ressortissants étrangers vivant à Kiev, en Ukraine, dont les personnels diplomatiques, à quitter la capitale avant de nouveaux bombardements de l'armée russe. Cette annonce intervient après des frappes particulièrement massives ayant visé l'Ukraine ce week-end, notamment la capitale, Kiev. De son côté, l'Ukraine a appelé à ne pas céder au chantage russe. Des combats intenses opposent depuis plusieurs jours les forces de Kinshasa et celles du groupe anti-gouvernemental M23 dans l'est de la République démocratique du Congo. Et ce, alors que l'épidémie d'Ebola se propage. Le directeur de l'Organisation mondiale de la santé est attendu demain en RDC. Il a averti que l'épidémie qui sévissait dans le pays était extrêmement grave et difficile à gérer. Il a appelé les États voisins à agir immédiatement. La Suède a atteint son objectif de devenir un pays sans tabac en 2025. Moins de 5% de la population fume quotidiennement des cigarettes contre 16% il y a 20 ans. Mais un quart de la population consomme encore quotidiennement de la nicotine, selon ce rapport publié aujourd'hui. Plusieurs autres pays, comme l'Irlande ou la Nouvelle-Zélande, se sont fixés un objectif de moins de 5% de fumeurs pour se dire pays sans tabac. Un objectif repris par l'Organisation mondiale de la santé. Une violente altercation s'est produite samedi, peu avant 7h du matin, à la gare de Montet, en Valais. Pour des raisons que l'enquête devra établir, deux individus s'en sont pris à un troisième homme de 35 ans. Grièvement blessé, il est décédé aujourd'hui. Trois personnes ont été interpellées, indique le ministère public valaisan et la police cantonale. En tennis, Stan Wawrinka a été éliminé aujourd'hui au premier tour de Roland-Garros. Un dernier tour de piste pour le Vaudois de 41 ans sur la terre battue parisienne. Avant de ranger ses raquettes en fin de saison, il s'est incliné en 4-7 contre le néerlandais Jesper de Jong. Et les Suisses, elles, continuent de cartonner sur la terre parisienne comme Belinda Bencic, Jill Teichmann et Suzanne Bandecki. Victoria Golubic a, elle aussi, rejoint le deuxième tour en balayant la hongroise Pana Udvardi en 2-7, 6-0, 6-2. Et du côté du ciel, le temps sera ensoleillé et très chaud demain avec un maximum de 31 degrés. La visibilité sera légèrement péjorée au-dessus de 1000 mètres par la présence de poussière du Sahara. Ce temps devrait se maintenir au moins jusqu'à samedi.
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Trois musiciens réunis dans la musique de Mendelssohn, un violoniste, un violoncelliste et un pianiste. Ils forment le trio Wanderer. Des virtuoses, vous l'entendez, des poètes aussi, dans ce scherzo d'un trio avec piano de Mendelssohn. Voilà qui va nous occuper toute la semaine, donc le trio Wanderer. Bienvenue dans les références.

Le scherzo du deuxième trio avec piano de Mendelssohn par le trio Wanderer. Ils sont trois musiciens, Jean-Marc Philips Varjabedian au violon, Raphaël Pidou au violoncelle et Vincent Coq au piano. Ils étaient des jeunes étudiants au Conservatoire National Supérieur de Musique de Paris dans les années 80 lorsqu'ils ont décidé de se retrouver pour faire de la sonate et puis du trio avec piano. À l'époque, c'était Guillaume Sutre qui jouait la partie de violon. Ça a duré quelques années et puis Guillaume Sutre a décidé de quitter l'ensemble pour faire du quatuor à cordes au sein d'un autre groupe très connu, le Quatuor Isaïe. Il a donc fallu trouver un remplaçant et après quelques essais, c'est Jean-Marc Philips Varjabedian qui a été choisi pour devenir le nouveau violoniste du trio Wanderer. Depuis plus de 30 ans, cet ensemble français sillonne les salles du monde entier, jusqu'en Australie, jusqu'en Amérique du Sud, avec un répertoire très large qu'on va explorer cette semaine. On y trouve de manière assez logique beaucoup de compositeurs français, notamment le trio en la mineur de Ravel. Le trio Wanderer l'a enregistré à deux reprises parce que c'est une pièce maîtresse de son répertoire. Je vous propose qu'on écoute le deuxième mouvement, Pantoum, joué avec un magnifique sens du rythme et des harmonies qui vont puiser dans le folklore basque, car Maurice Ravel est né à Cibourg, un village de pêcheurs et une station balnéaire au Pays Basque.

0: Des jeux de rythme dans ce deuxième mouvement intitulé Pantoum du trio en la mineur de Maurice Ravel. Le trio Wanderer tire son nom d'un mot allemand, difficilement traduisible en français, Der Wanderer, le voyageur ou le vagabond. Il y a un lied assez célèbre d'ailleurs de Schubert qui porte ce titre adapté d'un poème de Georg Philipp Schmidt. La musique est assez sombre et nostalgique, elle se cherche un peu. Et comme l'a dit le pianiste Vincent Koch dans une interview, ce Wanderer représente un jeune homme qui part de chez lui à 20 ans à la découverte du monde et entame une sorte de voyage initiatique à la découverte de lui-même aussi, sans but prédéfini. C'est l'idée que l'artiste doit toujours être en recherche de quelque chose, en mouvement vers l'autre. Cette belle image gouverne l'esprit du trio Wanderer qu'on va essayer de cerner aussi à travers des archives et des interviews. Les trois musiciens étaient au micro de Nicolas Julliard en juin 2009 en marge du festival Ciné-Nominé de Lausanne. Ils nous parlent des circonstances dans lesquelles s'est formé l'ensemble et c'est le violoncelliste Raphaël Pidoux qui commence.
1: Le hasard, et heureusement qu'il y a le hasard dans la vie, le hasard des rencontres, le hasard, l'envie du moment en fait, et puis quand on a fondé le trio, on savait pas du tout que ça allait continuer, et puis on a tout de suite eu la même envie de partage, hein. La musique de chambre c'est avant tout un partage, et puis le trio avec piano ça concilie deux carrières entre guillemets, la carrière de soliste et la carrière de musique de chambre. Plus, beaucoup plus que le quatuor à cordes, où c'est une affirmation, c'est un travail colossal, toute une vie, de toute une vie. Le trio aussi, bien sûr, mais on a beaucoup plus d'espace de liberté. Il y a des moments où le violon chante accompagné par le piano, où le violoncelle chante également, et puis ensuite, de nouveau, on accompagne le piano et vice-versa. Donc il y a des, c'est un moment de partage qui est beaucoup plus facile à vivre que le quatuor. Par rapport à la starisation, tout ça, il m'est venu une remarque que nous faisait un de nos vieux professeurs, Jano Starker, le violoncelliste hongrois, qui nous disait que dans la particularité en musique classique, c'est la longévité. Voilà, une carrière, on ne doit pas se brûler trop vite en fait en musique. Et je veux dire que ça doit être difficile de rester une star pendant 80 ans ou 60 ans, j'en sais rien. Donc finalement, c'est pas plus mal d'être préservé quelque part.
2: Dans le domaine du trio, vous avez un bel exemple avec le Beaux-Arts Trio, hein, qui a 50 ans d'existence, pas toujours avec les mêmes, bien sûr, mais enfin toujours avec le même pianiste. C'est un modèle pour vous ?
3: Oui, bien sûr, c'est un modèle pour beaucoup d'ensembles de musique de chambre, parce que d'abord c'est le Beaux-Arts qui a remis au goût du jour le répertoire, parce que c'est vrai qu'on jouait toujours le Symbole de Schubert, l'Archiduc, un trio de Brahms, éventuellement premier Mendelssohn, mais ils ont enregistré l'intégrale des trios de Haydn, qui sont des chefs-d'œuvre vraiment incroyables. Ils ont mis en tous les trios de Beethoven, parce qu'ils en ont joué toujours que quelques-uns. Enfin, il a fait redécouvrir tout un ensemble de répertoires, et ça, rien que pour ça, c'est très important. Même s'il y avait, on l'oublie souvent, le trio de Trieste avant, qui était chef de gramophone, que le Beaux-Arts a un petit peu éclipsé. Et Madame Pressler est quelqu'un qui a une énergie incroyable. Il a 86 ou 87 ans cette année, je crois. Il s'arrête dans le trio, mais il continue toujours. Il va enseigner, donner des concerts à droite, à gauche. C'est quelqu'un qui pense que musique, qui parle que musique, qui ne s'intéresse qu'à la musique.

0: La sonorité si poétique de Menahem Pressler, qui fut le pilier du Beaux-Arts Trio. Cet ensemble mythique a régné sur l'univers du trio avec piano dans la deuxième partie du XXe siècle. Les jeunes membres du trio Van der Heer ont eu la chance de prendre des cours auprès de Pressler à Bloomington, aux États-Unis. Ils ont aussi reçu les conseils du quatuor Amadeus, autre ensemble emblématique du XXe siècle, et puis on pourrait citer le violoncelliste Janos Starker. Alors on va retrouver nos trois musiciens en interview en 2009. Nicolas Julliard leur posait une question pertinente. Quelle est la place du trio avec piano dans l'histoire de la musique?
1: Le trio est né en fait de la sonate à trois baroque. Il y a des milliers de sonates à trois qui existent dans le répertoire baroque. Et le père du trio justement c'est Haydn. C'est Haydn qui est le premier, bien que le violoncelle continue de doubler un peu les basses du piano et le violon un peu la main droite, globalement quand même, on commence à sentir une indépendance des trois voix. Et puis ensuite, c'est donc Beethoven qui va vraiment en faire ses lettres de noblesse. Et il va explorer, je pense, on peut dire qu'il y a un domaine explorateur aussi dans le trio, puisque Beethoven nous laisse quand même 10 trios qui sont assez intéressants. Il y a quelques chefs-d'œuvre et puis il y a quelques pièces un peu moins importantes, mais toujours aussi géniales, puisque c'est du Beethoven. Et en fait, le trio a surtout sa place au 19e siècle, parce que la plupart des compositeurs étaient pianistes, et donc ils se servaient eux-mêmes. C'est pour ça que les parties de piano de trio romantique sont si brillantes. C'était une façon de briller un peu. En fait, contrairement au quatuor à cordes, enfin pas contrairement parce qu'il existe aussi une notion de virtuosité dans le quatuor à cordes, mais je dirais que une des caractéristiques du trio, c'est justement l'aspect virtuose. Un peu moins, je dirais, chambriste intellectuel que peut l'être le quatuor quand on pense au quatuor de Beethoven, on imagine une prise de tête. Tandis que là, il y a un côté, on peut s'amuser un petit peu avec le trio.

Le rondo al hongarese du trio avec piano en sol majeur de Haydn, un très joli mouvement aux influences populaires hongroises et tziganes, interprété ici par le trio Wanderer. On l'appelle aussi Rondo in the Gypsy Style. Alors, on a eu un bref aperçu de l'histoire du trio avec piano qui s'est vraiment épanoui au 19e siècle avec des compositeurs pianistes comme Beethoven, Brahms, Schumann et Mendelssohn. Félix et aussi sa sœur aînée Fanny Mendelssohn ont tous deux écrit des trios. On va écouter le premier mouvement du trio en ré mineur de Félix, Molto Allegro Agitato. Voilà, c'est tout à fait une indication qui va avec cette musique. Ce sera interprété par le trio Wanderer avec Jean-Marc Philips Varjabédian au violon, Raphaël Pidou au violoncelle et Vincent Coq au piano. C'est joué de manière fougueuse, mais sans exagérer non plus les intentions musicales.

0: Le premier mouvement du trio avec piano numéro 1 de Félix Mendelssohn par le trio Wanderer. Un enregistrement réalisé il y a une vingtaine d'années, en 2006, à la salle de musique de la Chaux-de-Fonds pour la firme Harmonia Mundi. On va les retrouver, nos musiciens du trio Wanderer, cette fois-ci au micro de Laurence Froidevaux. La conversation porte sur la façon de collaborer au sein d'un trio. Comment ça se passe? Est-ce que c'est une démocratie à trois?
1: Le principe d'être à trois, c'est qu'il y a forcément une majorité qui se dégage. Donc c'est assez facile dans toutes les décisions. Les décisions importantes étant de savoir dans quel restaurant on va manger après le concert.
2: Bien, ça relativise.
1: Voilà. On a une telle habitude en fait de jouer ensemble. Enfin, quand on est un trio constitué comme ça, on a une telle habitude qu'on se comprend même pas à demi-mot. C'est-à-dire que c'est un geste, une onomatopée. Et donc il n'y a pas de grosses discussions de temps en temps, on se fait plaisir en se faisant semblant de s'engueuler. Et ça c'est pour donner un peu d'énergie ou de peps à la répétition. Mais globalement, la vie à trois, c'est ça. Et puis on n'en est pas encore à descendre dans des hôtels différents ou voyager dans des trains différents. On se supporte assez bien, ça va.

La musique de Robert Schumann, un mouvement intitulé Humoresque, et cet extrait des Fantasiestücke opus 88 par le trio Wanderer, un enregistrement de l'automne 2020 au théâtre Auditorium de Poitiers. C'était à l'époque du confinement et de la pandémie, un gros projet Schumann. Parmi les œuvres les plus jouées par le trio Wanderer, et cela c'est beaucoup en fonction des demandes des organisateurs et du public, il y a les deux trios de Schubert, le trio à l'archiduc de Beethoven, dédié à l'archiduc Rodolphe à Vienne, et puis le trio Dumki de Dvorak. Ce trio Dumki est une œuvre très originale, teintée du folklore de la Bohème. Il est en six mouvements, et comme le trio Wanderer l'a tellement joué, il l'a enregistré à deux reprises à une vingtaine d'années d'intervalle. Ici, la version la plus récente de 2016, c'est une lecture qui est sobre et expressive à la fois. On est dans un monde de demi-teintes.

Le trio Van der Heer dans les troisième et quatrième mouvements du trio en mi mineur Dumky d'Antonín Dvořák. On a ici un bel exemple de l'intériorité du trio Van der Heer. Avec les années, ces musiciens ont couvert à peu près tout le répertoire du trio avec piano qu'on puisse imaginer, et ils ont fait une vingtaine de disques. Alors on trouve notamment une intégrale des trios de Beethoven avec des œuvres moins connues, comme ce trio en mi bémol majeur qu'on va écouter maintenant. C'est une œuvre de jeunesse qui a été composée à Bonn avant le départ à Vienne. Le style est galant, mais c'est plein de charme et plein de jolies trouvailles. Voici donc le trio Van der Heer qui interprète ce trio avec beaucoup de fraîcheur.

0: Des extraits d'un trio de jeunesse de Beethoven en mi bémol majeur, on écoutait le trio Wanderer. Demain, on va retrouver nos trois musiciens français, à savoir Jean-Marc Philippe Varjabédian, Raphaël Pidou et Vincent Koch, dans la musique de Camille Saint-Saëns, Smetana et Schubert, un programme très panaché. Et ils parleront de leur philosophie de l'enregistrement. Merci à Gilles Ozaman pour sa réalisation. Merci à vous, chers auditeurs, pour votre écoute fidèle. À tout bientôt, pourquoi pas demain, pour la suite de ces aventures. 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Voici les informations suivies de Zone Bleue.
1: Marie Giovanola.
2: Le pape Léon XIV appelle à désarmer l'intelligence artificielle pour l'empêcher de dominer l'humain. Il a publié aujourd'hui son premier texte majeur, une encyclique sur les risques que représente l'IA. Elle ne peut être considérée comme moralement neutre, selon le pape. Il dénonce les nouvelles formes d'esclavage derrière l'utilisation de l'intelligence artificielle. Léon XIV insiste sur la nécessité d'un code éthique commun et sur le rôle de l'éducation pour apprendre à maîtriser les dangers de cette technologie. Deux TGV Paris-Nice ont été immobilisés plusieurs heures cet après-midi au nord de Lyon après un défaut d'alimentation électrique qui a occasionné des retards pour tous les autres TGV de la ligne dans la soirée. En ce jour de très forte chaleur, des centaines de voyageurs des deux trains ont pu descendre sur la voie en sécurité pour s'aérer une fois que les autres trains censés emprunter la même ligne ont pu être détournés sur d'autres itinéraires. Le gouvernement espagnol a présenté un plan de plus de 9 milliards d'euros pour soutenir la transition énergétique, notamment via des aides à la rénovation des logements et la mise en place d'un abonnement quasi gratuit pour les transports publics. Selon le Premier ministre espagnol Pedro Sanchez, la révolution énergétique ne peut pas privilégier que celles et ceux qui peuvent se permettre de changer de voiture, d'installer des panneaux solaires ou de rénover leur logement sans aide publique. Ces mesures seront cofinancées par l'Union européenne. En Bolivie, des affrontements ont opposé aujourd'hui manifestants et policiers à La Paz lors d'une marche de milliers de personnes exigeant la démission du président Rodrigo Paz qui a annoncé réduire son salaire pour tenter d'apaiser la contestation sociale. Le président de centre droit fait face depuis début mai au plus important mouvement de contestation de son mandat entamé en novembre alors que le pays traverse sa plus grave crise économique depuis 4 décennies. L'armée israélienne a multiplié ses frappes dans le sud et l'est du Liban aujourd'hui. Plusieurs frappes ont visé des localités proches de la ville millénaire de Tyr ainsi que la ville et la région de Nabatieh. Le Premier ministre israélien Benjamin Netanyahou a affirmé que son pays allait intensifier l'offensive pour écraser le Hezbollah, et ce malgré la trêve en vigueur depuis le 17 avril. Des séjours prolongés dans des environnements isolés et confinés, comme dans l'espace, des sous-marins ou des zones de guerre, ont un impact considérable sur la dynamique d'un groupe humain. Ces conditions extrêmes exacerbent la solitude, la méfiance et les conflits. C'est ce que relève une étude internationale dirigée par l'Université de Berne, publiée aujourd'hui. Les scientifiques ont examiné 12 personnes pendant 10 mois dans une station de recherche antarctique située à plus de 3000 mètres d'altitude, où les températures peuvent descendre jusqu'à moins 80 degrés. En hockey sur glace, la Norvège a obtenu son billet pour les quarts de finale du championnat du monde qui se déroule en Suisse. Les Scandinaves ont créé une nouvelle surprise en battant la Tchéquie 4-1 à Fribourg. L'équipe de Suisse se mesure, elle, demain soir à la Finlande. Les deux sélections ont jusqu'ici réalisé un parcours parfait avec 6 victoires en 6 rencontres dans ce mondial. L'enjeu de ce dernier match de groupe, la première place. En football, l'AC Milan a mis un terme au contrat de son entraîneur Massimiliano Allegri et de plusieurs cadres de sa direction sportive. Conséquence de la déroute hier à domicile en championnat d'Italie qui a privé le club lombard de Ligue des Champions. Météo, demain le temps sera ensoleillé et très chaud, en pleine minimum 15 degrés, maximum 31 degrés, le zéro se situera vers 4200 mètres. La visibilité sera légèrement péjorée au-dessus de 1000 mètres par la présence de poussière du Sahara. Ce temps devrait se maintenir au moins jusqu'à samedi.
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1: Marie Giovanola.
2: Un randonneur de 20 ans a perdu la vie au lac Noir dans le canton de Fribourg. Un arbre s'est effondré. Un enfant de 7 ans et son père ont été blessés dans cet accident qui s'est produit hier après-midi près de la cascade de Zeewijdbach. Ils ont été transportés à l'hôpital. Une ambulance et un hélicoptère de la Rega sont intervenus. La diplomatie russe a exhorté les ressortissants étrangers vivant à Kiev, dont les personnels diplomatiques, à quitter la capitale ukrainienne avant de nouveaux bombardements de l'armée russe. Cette annonce intervient après des frappes russes particulièrement massives ayant visé l'Ukraine ce week-end, notamment la capitale. De son côté, l'Ukraine a appelé à ne pas céder au chantage russe. Le Premier ministre finlandais a convoqué hier une réunion pour discuter de la manière de gérer les incursions de drones étrangers. Plusieurs drones ukrainiens égarés se sont écrasés en Finlande depuis fin mars, tandis qu'au début du mois, une alerte a exhorté la population d'une région sud du pays, qui comprend la capitale Helsinki, à rester chez elle après des signalements de potentiels drones errants. La Finlande partage une frontière avec la Russie et est en état d'alerte depuis l'invasion de l'Ukraine il y a 4 ans. Le président iranien a ordonné le rétablissement de l'accès à Internet international en Iran, selon des médias locaux. Internet a été interrompu pendant les grandes manifestations qui ont culminé début janvier et suspendu le 28 février au début des frappes américaines et israéliennes contre le pays. Depuis, la population n'a accès qu'aux plateformes et sites relevant du réseau national. Des combats intenses opposent depuis plusieurs jours les forces de Kinshasa et celles du groupe anti-gouvernemental M23 dans l'est de la République démocratique du Congo, et ce alors que l'épidémie d'Ebola se propage. Le directeur de l'Organisation mondiale de la santé est attendu aujourd'hui en RDC. Il a averti que l'épidémie qui sévit dans le pays était extrêmement grave et difficile à gérer. Il a appelé les États voisins à agir immédiatement. Le président sénégalais Bassirou Diomaye Faye a nommé un banquier et ancien ministre pour diriger le gouvernement 3 jours après le limogeage de son premier ministre et ancien compagnon de route Ousmane Sonko. Amadou Alaminou Mohamed Lo est un ancien de la Banque centrale des États d'Afrique de l'Ouest, présenté comme au fait des arcanes économiques et financiers. Sa nomination a lieu alors que la situation financière du pays est plombée par son énorme dette, 132% du PIB. La Suède a atteint son objectif de devenir un pays sans tabac en 2025. Moins de 5% de la population fume quotidiennement des cigarettes contre 16% il y a 20 ans. Mais un quart de la population consomme encore quotidiennement de la nicotine, selon un rapport publié aujourd'hui. Plusieurs autres pays comme l'Irlande ou la Nouvelle-Zélande se sont fixés un objectif de moins de 5% de fumeurs pour se dire pays sans tabac. Un objectif repris par l'Organisation mondiale de la santé. Demain, le temps sera ensoleillé et très chaud. En pleine, minimum 15 degrés, maximum 31 degrés. Le zéro se situera vers 4200 mètres. Une visibilité légèrement altérée au-dessus de 1000 mètres par la présence de poussière du Sahara. Et ce temps chaud et ensoleillé devrait se maintenir au moins jusqu'à samedi.
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1: Julien Traxel.
2: Le comportement de Patrick Bruel ne correspond pas aux valeurs du Paléo Festival. Directeur de l'événement, Daniel Rossella a expliqué hier dans l'émission Forum la décision de Paléo de bannir l'artiste français. Cette mesure fait suite aux révélations de l'émission 7 à 8, diffusée dimanche sur TF1. Une bénévole du Festival Nyonnais avait porté plainte en 2019 pour dénoncer le comportement inadmissible de Patrick Bruel durant un massage organisé en coulisses. Une trentaine de femmes accusent le chanteur de viol et d'agression sexuelle. Plusieurs enquêtes sont en cours. De hauts responsables iraniens se sont déplacés hier à Doha, au Qatar. Le négociateur en chef Mohammad Bagher Ghalibaf fait notamment partie de cette délégation qui doit mener des pourparlers en vue d'un accord de paix au Moyen-Orient. Ce voyage est le premier de ce type depuis les frappes de représailles menées par Téhéran contre ses voisins du Golfe pendant la guerre. De son côté, Donald Trump a fait monter les enjeux autour d'un accord. Le président américain a appelé le Qatar et l'Arabie Saoudite à normaliser leurs relations avec Israël. Dans le même temps, le Hezbollah a mené hier plusieurs attaques successives dans le nord d'Israël. Le mouvement islamiste libanais a affirmé avoir ciblé 3 casernes de l'armée israélienne ainsi qu'un poste militaire. Il s'agissait, selon le groupe soutenu par l'Iran, d'une réponse à la violation du cessez-le-feu par Israël. Des problèmes financiers interrompent la tournée du théâtre culturel itinérant alémanique d'Astzelt. Le Sonntagsblick a fait part de cette décision qui touche 70 employés et 73 artistes. Pour ce qui est des salariés, ils seront mis au chômage partiel dès le mois de juin. Quant aux activités du théâtre, elles devraient reprendre en septembre. Une violente altercation samedi matin dans l'une des gares de Montet en Valais a fait un mort. Grièvement blessé, un ressortissant français de 35 ans est décédé hier à l'hôpital de Sion. 3 personnes ont rapidement été interpellées. 2 d'entre elles ont été placées en détention provisoire à l'issue de leurs auditions. Le ministère public valaisan a ouvert une instruction afin de déterminer les circonstances exactes de cette affaire. Un banquier reprend le poste de Premier ministre au Sénégal. 3 jours après avoir limogé son ancien compagnon de route Ousmane Sonko, le président sénégalais Bassirou Diomaye Faye a nommé hier Amadou Alaminou Mohamed Lo pour le remplacer. Ce dernier est un ancien de la Banque centrale des États d'Afrique de l'Ouest. Il est présenté comme au fait des arcanes économiques et financiers. En tennis, Stan Wawrinka fait ses adieux hier à Roland-Garros. Le Vaudois de 41 ans s'est incliné 6-3, 3-6, 6-3, 6-4 face au Néerlandais Jesper de Jong au premier tour du tournoi parisien qu'il avait remporté en 2015. De son côté, le Français Gaël Monfils, qui dispute lui aussi son dernier Roland-Garros, a connu le même sort. Il fera toujours aussi beau et aussi chaud ce mardi en Suisse romande. Le thermomètre grimpera jusqu'à 31 degrés au meilleur de la journée. Vous écoutez RTS Info, on se retrouve à 2h pour un nouveau point sur l'actualité.
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1: Julien Traxel.
2: C'est la première canicule jamais observée en Suisse au mois de mai. Météo Suisse a décrété pour mardi et mercredi un avis de canicule de degré 2 pour le Tessin. Une alerte qui pourrait passer en degré 3 sur 4 en fin de semaine. Les températures ont dépassé hier les 30 degrés dans plusieurs régions du pays et le mercure devrait encore grimper. Selon Météo Suisse, il faudra patienter jusqu'à dimanche pour assister à une baisse de la chaleur avant l'arrivée probable d'une perturbation. Et la France subit aussi de plein fouet les effets de ce dôme de chaleur. 8 départements de l'ouest du pays sont entrés ce mardi en vigilance orange canicule. Météo France a indiqué qu'il s'agit d'une première pour un mois de mai. Le niveau de vigilance orange correspond à une période de chaleur intense pendant au moins 3 jours et 3 nuits consécutifs, susceptible de constituer un risque sanitaire pour l'ensemble de la population exposée. Les habituels embouteillages ont marqué hier la fin du week-end de Pentecôte en Suisse. Un bouchon de 4 km s'est formé au pic de la journée devant l'entrée sud du tunnel du Gothard, ce qui a correspondu à une attente d'une quarantaine de minutes. L'aéroport de Genève a aussi vécu un week-end chargé. Près de 210 000 voyageurs y ont été enregistrés durant 3 jours, contre environ 118 000 à Balmulhouse. La chute d'un arbre a provoqué la mort d'un randonneur de 20 ans hier au lac Noir dans le canton de Fribourg. En début d'après-midi, un arbre s'est abattu sur un groupe de personnes. Selon la police cantonale fribourgeoise, le jeune homme a succombé à ses blessures sur les lieux de l'accident. Un enfant de 7 ans et son père ont également été blessés. Israël va intensifier son offensive contre le Hezbollah au Liban. C'est du moins ce qu'a affirmé hier le Premier ministre Benjamin Netanyahou. « Nous ne freinons pas, au contraire, j'ai demandé à accélérer », a-t-il déclaré dans une vidéo diffusée sur la messagerie Telegram. Cette annonce survient au moment où les États-Unis et l'Iran tentent de finaliser les termes d'un accord pour mettre fin à la guerre au Moyen-Orient. Un séisme de magnitude 6,9 s'est produit au Chili. L'Institut géologique américain USGS a annoncé hier que le tremblement de terre a eu lieu dans le nord du pays, près de la ville de Calama. Pour le moment, les autorités chiliennes n'ont signalé aucun blessé ni aucun dégât. En football, les joueuses de Servette Chénois ont fait un pas vers le titre national hier à Berne. Les Genevoises se sont imposées 2-1 contre Young Boys lors du match aller de la finale des playoffs de Women's Super League. Déjà sacrées en Coupe de Suisse, les Servettiennes auront l'occasion de réaliser le doublé lors du match retour prévu vendredi à 19h au stade de Genève. Il fera toujours aussi beau et aussi chaud ce mardi en Suisse romande. Des cumulus devraient se former en montagne l'après-midi avec un risque d'orage isolé dans les Préalpes mais aussi dans le sud du Jura. En plaine, le thermomètre grimpera jusqu'à 31 degrés. Vous écoutez RTS Info, prochain point sur l'actualité à 3h.
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